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1: 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Ils donnent encore un espoir nouveau, un élan nouveau à tous ceux qui ont arrêté de croire encore à l'avenir glorieux. Il rassemble les cœurs, il fait tout ce qu'il faut pour que notre joie soit parfaite. 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

0: bonheur te dire à moi, Seigneur.
1: Alléluia. Oh Jésus.
0: C'est ici qu'on est au comble des sentiments. Quand nos deux cœurs se mettent ensemble, quand l'humain et l'humain se confondent en un énorme intimité. C'est ici que l'homme devient Dieu. C'est ici que Dieu supporte les faiblesses de l'homme. Les parties du Dieu vivant.
2: Seigneur,
0: nous accédons au Saint-Saint. Nous devons ensemble venir. On peut parler comme lui. On peut vivre sa vie.

0: Dieu nous fera accéder au couloir de la gloire. Merci Seigneur de recevoir notre culte d'adoration. Toi qui agis au-delà du commun, toi qui te sers des données éternelles pour nous introduire dans tes perfections. Oh oui, tu es venu mettre ensemble l'humain et le divin en instituant une alliance éternelle dans laquelle ta grâce prend en charge nos insuffisances et nous laisse savourer les délices de ta magnificence. Alléluia. Merci de nous accueillir dans tes parvis, Seigneur. Alléluia. 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

0: Une pensée aux frères et sœurs que Dieu a rappelé, une pensée pieuse à tous nos guerriers qui sont tombés l'arme à la main, une pensée aux familles endeuillées, que Dieu sèche vos larmes et que Dieu vous console, que Dieu vous donne la force. Mesdames et messieurs, faites bien d'écouter le programme de la radio diffusion nationale de Tchadienne, il est 6h. Passé de 8 minutes en maintenant, nous passons à la radio service, l'étude maître Hissène Ngaro et le Fonds des Nations Unies pour l'enfance UNICEF procéderont à une vente volontaire aux enchères publiques sous pli fermé des équipements appartenant à l'UNICEF en Diaménan. Cette vente concernera les véhicules de type auto-étalant cruiser ainsi que d'autres articles. Bien, tous les biens mis en vente ne sont pas dédouanés. Il reviendra au gagnant de le faire avant de le ou les retirer du parc où ils sont entreposés. Pour participer à la vente, l'enregistrement au préalable est obligatoire. Le montant de la caution est de 1 million de francs CFA par véhicule et 500 000 francs CFA pour 6 autres petits lots. Cette caution vous sera remboursée si vous n'avez rien acheté. La caution doit être déposée sur le compte bancaire de l'étude Maître Hissène Ngaro, logé à Ecobank. Tchad, la visite, les dépôts des offres et les soumissions des articles ont lieu en Diaménan du vendredi 15 au jeudi et 21 mai 2026 dans l'entrepôt de l'UNICEF. C'est au quartier Farcha Amsinene sur la route qui mène vers Goudi à 300 mètres à gauche derrière l'usine Yes dans le premier arrondissement municipal de Diaménan. De 9h à 15h précise en Diaménan pour effectuer l'enregistrement ou toute information complémentaire, contactez l'étude de Maître Hissène Ngaro au numéro 66 29 61 75 66 29 61 75 ou 99 91 16 21 99 91 16 21. Le dépouillement des offres aura lieu le vendredi 22 mai en Diaménan. La liste des adjudicataires sera publiée et affichée le lundi 25 mai 2026. L'adjudicataire devra payer le montant de 12% en sus de l'adjudication au titre de frais d'enregistrement et des honoraires du commissaire priseur. À la ceinture, le commissaire priseur. L'Institut international des assurances de Yaoundé lance le concours d'entrée au cycle de master professionnel et assurance. Ce concours se déroulera du 7 au 8 juillet 2026 pour le recrutement de la quatrième promotion 2026-2028. Condition d'éligibilité, être ressortissant d'un État membre de la conférence interafricaine des marchés d'assurance ciment, être titulaire de l'un des diplômes suivants, maîtrise en sciences et techniques d'assurance, et, ou tout autre diplôme jugé équivalent par l'IIA, licence à orientation juridique, économique, comptable et mathématique, technologique ou tout autre diplôme jugé équivalent par l'IIA, licence professionnelle en assurance, maîtrise des facultés à orientation juridique, économique, comptable, mathématique, technologique ou tout autre diplôme jugé équivalent par l'IIA, master 1 à orientation juridique, économique, comptable, mathématique, technologique ou tout autre diplôme jugé équivalent par l'IIA, Master 1 en sciences et techniques comptables et finances, techniques comptables et financières, pardon, être âgé de 18 ans au moins et de 45 ans au plus tard à la date du concours, avoir été présenté par son état d'origine, composition du dossier de candidature, Une demande adressée au directeur national des assurances, un extrait d'acte de naissance, une copie de la carte nationale d'identité, les copies légalisées des diplômes, frais de dossier, 10 000 francs CFA. Les épreuves du concours, il s'agit de épreuves obligatoires français et culture générale, épreuves au choix du candidat, droit ou économie, ou technique d'assurance, ou mathématiques, ou statistiques et calcul des probabilités, ou comptabilité. Les dossiers complets doivent être déposés à la Direction nationale des assurances, située à l'immeuble Trésor public, troisième étage, porte 4, au plus tard, le mardi 23 juin 2026 à 15h, date de clôture. Pour plus d'informations, veuillez vous rapprocher de la Direction nationale des assurances. La ceinture, le doyen, le directeur, pardon, Ndoyo Christian. Le chef d'orchestre Kimré Musiki, Monsieur Tijène Chikima, informe les partenaires et mélomanes qu'en raison du deuil national, le concert initialement prévu ce samedi 9 mai 2026 a été reporté au samedi 16 mai 2026 au Café Bonté du Cœur chez Paulin, en Dingangali. L'orchestre Kimré Musique présente ses condoléances aux familles éprouvées et s'excuse auprès de son public et mélomanes. Le chef d'orchestre Kimré Musiki, M. Tijène Chikiman, informe les partenaires et mélomanes qu'en raison du deuil national, le concert initialement prévu ce samedi 9 a été reporté au samedi 16 mai 2026 au Café Bonté du Cœur chez Paulin, en Dingangali. L'orchestre Kimré Musique présente ses condoléances les plus attristées aux familles éprouvées et s'excuse auprès de son public et mélomanes. Suite aux deux attaques de la secte Boko Haram ayant visé les positions de nos forces de défense et de sécurité dans les localités de Fouka Tulturum et de Tchoukou Alami, lesquelles attaques ont endé une fois de plus des familles tchadiennes. Les autorités coutumières et traditionnelles de la province du lac condamnent avec la dernière énergie ces actes lâches et barbares et adressent leurs condoléances les plus attristées au chef de l'État, chef suprême des armées, le maréchal Mahamat Idriss Déby Itno, et les parents des soldats tombés sur le champ d'honneur, armes à la main, à la ceinture, le président du comité directeur, Idriss Adam Tcharimi. L'association des autorités traditionnelles du Tchad, section du Mandoul, avec toutes les composantes sociales de la dite province, expriment leur douleur et leur profonde amertume suite à l'attaque survenue à la base militaire des Barkatoulum et ailleurs dans le lac Tchad, ayant causé la perte de plusieurs valeureux fils de notre pays. La section Mandoul de l'association des autorités traditionnelles et toute la communauté du Mandoul condamne avec force ces attaques ignobles qui n'ont de fondement que l'obscurantisme. En ce moment précis où le pays se consacre au combat de son développement, conformément aux engagements de haute autorité, il est incompréhensible que des événements aussi graves de conséquences se produisent et se reproduisent. Face à une telle barbarie, tous les chefs traditionnels de la province du Mandoul et l'ensemble de leur population présentent leurs sincères condoléances aux familles endeuillées, souhaitent prompt rétablissement aux blessés et appellent l'ensemble des Tchadiens à opposer l'unité et la solidarité. À la ceinture, le président de la section du Mandoul, Noubarangar Kladoumbe, chef de canton de Dobot. La société tchadienne Petroleum Company S.A. a l'intention de procéder à une présélection de cabinets, groupement de cabinets ou experts ayant les capacités et qualifications requises en vue de participer à un appel d'offres dans le domaine suivant. Domaine concerné, réalisation d'une étude socio-économique participative et élaboration d'un programme d'appui local et communautaire. Le lieu d'exécution en province du Logone oriental et du Logone occidental avec un focus analytique particulier de la zone de l'Ofta, champ de production pétrolière de Doba. Critères de présélection, expérience et référence du cabinet, expérience pertinente d'au moins 5 années dans la réalisation d'études socio-économiques, des diagnostics territoriaux ou de programmes de développement local, idéalement en Afrique subsaharienne et dans des contextes à lieu aux industries extractives. Qualité et complémentarité de l'équipe, qualification, expérience et complémentarité des experts proposés, notamment en développement économique local, analyse socio-économique et suivi évaluation, compréhension de la mission et approche méthodologique, niveau de compréhension des enjeux et pertinence de l'approche méthodologique proposée, incluant la collecte de données, l'approche participative et l'organisation de la mission. Capacité opérationnelle, capacité du cabinet à déployer efficacement la mission sur le terrain, notamment en zone rurale, dans le respect des délais. Disposer de tous les documents administratifs, documents à fournir, lettres de manifestation d'intérêt signées, présentation du cabinet ou profil du consultant, CV de l'équipe proposée, références similaires, notes de compréhension de la mission, propositions méthodologiques préliminaires, documents légaux du cabinet, photocopie de tous les documents administratifs, légaux, fiscaux, sociaux, un certificat de domiciliation bancaire, photocopie des bilans et comptes d'exploitation des trois derniers exercices 2022, 2023 et 2024 certifiés par un comptable agréé. Dépôt des dossiers. Les dossiers doivent être déposés au plus tard le 18 mai 2026 en version numérique au format PDF ou en version papier à l'adresse suivante. Consultant Africa. 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Avis du décès, le chef de canton de Donomanga, Sa Majesté Tamita Didingar et Edgar Garbarum, Edouard Ngarbarum ont la profonde douleur d'annoncer au nom de la grande famille Ngarbarum, Dumgar Ngardomti et la famille Dono dans son ensemble. Le décès de leurs filles et sœurs, Assiam Edgar Ngarbarum est décédé le 6 mai des suites d'une courte maladie à Kundul. Ce veut s'adresser aux parents et connaissances de Donomanga, Ngangmanti, Djamena et ceux de la diaspora. Le lieu de Trikeima à Mursal au domicile d'Edgar Ngarbarum, à la descente de l'hôtel Aurora, environ 100 mètres en face de l'institut Kofid. L'enterrement a été prévu pour le mardi 12 mai au cimetière de Toukra, que l'âme de la regrettée repose en paix. Colonel Ezekiel Gandaï, Banangasu Thomas Bakassa Babou, Malachi Adeng, Amoulou Ngamangasu, Mandeda Manju, Abraham Gayang, Tobio Bogolsouma, Gaddafi Boulous, Djato Madi, Gangé Philippe Ngaï, Pierre Alamdou, Hassan B, Tobio Sandy et Georges et toute la communauté Gono de N'Djamena annoncent avec douleur le décès de leurs frères, père et oncle Kumla Keiba. Kumla Keiba est décédé à Léo Mbaya. Cet avis s'adresse à Gabriel Tobio, Abraham Badé et Dassidi et Bogolsouma, tout ça à Mbélé, Gagé Ngamzou et Eli Baizouma à Golan Hawana, ainsi que Mamadouba, Mayona, Bokassa, Mogumba et Yacoub Kalko à Léo Mbaya, Wambisou Robert Badjanga Lamtamou et Atarkam Joseph Jacob, pardon, tout ça, à Gono Koudou, aux oncles maternels Corey, Valensou et sa belle famille, Gengé Djalgou, la famille informe les parents, amis et connaissances que la communauté Léo, la communauté Léo, la délégation qui s'est rendue au village pour la circonstance et des retours en Djamena, les condoléances sont reçues à partir de ce samedi 9 au dimanche 10 mai 2026 au domicile du capitaine Madeda Samuel Mardiou, en Ngounba, en face de l'ancien cimetière. Paix à son âme. Colonel Ndergué et Ngoumadi, François et toute la famille Ndergué ont la profonde douleur d'annoncer le décès de leur épouse et belle-sœur Assiam Garbarum Edouard est décédée le 5 mai 2026. Dessus d'une courte maladie à l'hôpital Jeune de France Nationale, sa vie s'adresse à toute la famille Ndergué résidant Djamena, Bidaya, Sar et Koumra. L'enterrement aura lieu le mardi 12 mai au cimetière de Toukra, lieu de recueillement, et chez Père Edgar Garbarum au quartier Moursal, non loin de l'hôtel Aurora. Le Seigneur a donné, le Seigneur a repris, que l'âme de la défunte repose en paix. La grande famille Baba Dogdaï, la famille Gondje Laoumaï, la famille Laoukaï Jean-Paul, la famille Laoumaï Gaston, la famille Laoutaï Édouard ont le regret d'annoncer le décès de leur fils Marané Dogdaï Berthelot est décédé le 7 mai à l'hôpital Jeune de France Nationale. Adieu maintenant, cet avis s'adresse à toute la grande famille des Bekoro, Kouloutou, la famille Ngoumane, Dila Dogdaï au Québec, Monsieur Dabédié Mermoz et toute la famille des Bekor résidents à Yaoundé au Cameroun. Et ce d'ailleurs, la date de l'enterrement sera communiquée ultérieurement. Paix à son âme. Frédéric, Marthe Madawa, Azine et Florentin Danaï annoncent avec douleur le décès de leur fille et petite fille, la nommée Matkem Tasnal Karine. Madame Tasnal Karine est décédée le 7 mai. Des suites d'une courte maladie, sa vie s'adresse au canton de Doromanga, Tamita Didingar, au chef de canton de Colon, à toute la famille Madaoua, tous à Kélo, aux parents, amis et connaissances, et toutes les communautés Gouléi, Kabalaï et Gam. Le lieu de recueillement au domicile de son père, Tasnal Ngarleita Frédéric, à Mandiafa. L'inhumation aura lieu le lundi 11 mai au cimetière de Toukra, paix à son âme. Les familles, Mayro, Nadjounoum, Kostelngar, Na, Letangar et Allier annoncent avec douleur le décès de leur beau-fils, Adoum Ndouloum, décédé le 6 mai des suites de maladie. Cet avis s'adresse au chef de canton de Mabimbaye, à la famille de Bekonjo, Bembaïdi, Ndiamena, Toba, Sar, Mondou et de Péni. L'enterrement a lieu ce samedi 9 mai au cimetière de Toukra, lieu de recueillement au domicile du fond, à Gassi, non loin de l'Assemblée nationale. Dieu a donné, Dieu a repris, que son âme repose en paix. Les familles de l'homme Moussiam, Blagué, Soubor, Siminga, Koro, Fatimé, Koro et les enfants, Rodrigue, Adoum, Jésus, Adoum et Yambaï, tel nous dit, Deloudi, annonce avec douleur le décès de leur fils, frère et père, Adoum Ndouloum, décès survenant Djamena le 6 mai, des suites de maladies. Cet avis s'adresse aux familles Ndoudjoum à Dabouro par Moïsala, Fête Nguémos à Sar, Idé Clamont et Ndjitolum Blagué à Moïsala, aux amis et connaissances du Tchad et du Burkina Faso. L'enterrement a lieu ce samedi 9 au cimetière de Toukra, lieu de Rikeme, domicile de défunt à Gassi, non loin de l'Assemblée nationale. Dieu a donné, Dieu a repris. Que son nom soit glorifié. La suite de vos communiqués après les infos.
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0: Mesdames et messieurs, à l'écoute des programmes de la radio diffusion nationale tchadienne, une fois de plus, bonjour Ndiamena de nous émettons. Il est 6h passé de 30 minutes. Samedi 9 mai 2026, le journal Marie-Laguelle Barman. Pama, bonjour.
1: Nadi Lombaïtoban, bonjour, mesdames, messieurs. Bonjour et bienvenue à ce journal. Docteur Tissembe Lamsikreyo est désormais libre. Il était pris en otage par les éléments de la nébuleuse secte Boko Haram. Il a été reçu ce vendredi par le ministre de la Santé publique et de la Prévention au cours d'une cérémonie présidée au sein même du dit ministère. D'actu matin, nous parlerons religion, mais bien entendu, votre chronique, la minute de l'environnement, avec Toba Matna Soyna. Bonjour à tous. Le président du Sénat, Dr Haroun Kabadi, a reçu jeudi dernier une délégation de l'UNFPA conduite par son directeur régional pour l'Afrique de l'Ouest et du Centre, Dr Senen Unton, en mission au Tchad. Qu'est-ce qu'on peut retenir de cette rencontre, élément des réponses avec Alaya Malmasra Myriam?
2: Au cours des échanges, les discussions ont porté sur la nécessité d'intensifier la collaboration entre le système des Nations Unies et la Chambre haute du Parlement tchadien. Trois axes majeurs ont été identifiés, à savoir la santé maternelle, les droits des femmes et aussi le dividende démographique. Cette rencontre a permis de saluer le retour à l'ordre constitutionnel et de féliciter le leadership du Sénat pour des engagements politiques forts au Tchad visant à réduire la mortalité maternelle et infantile et améliorer le bien-être des populations à travers tout le pays. Le FPA a réitéré son appui technique et financier pour garantir que les droits et la santé reproductive des femmes restent une priorité nationale absolue. Cette mission de l'UNFPA au Tchad confirme la volonté de l'organisation internationale de rester un partenaire de premier plan pour le pays en alliant ses interventions sur les priorités nationales de développement.
1: Alaya Malmasra Myriam, arrivée en fin de mission au Tchad, le directeur exécutif adjoint chargé des gestions de l'UNFPA a fait un point de presse ce jeudi dans les locaux de l'institution. Point de

0: renforcer les services destinés aux communautés tchadiennes qui les accueillent généreusement. L'UNFPA y a fourni des équipements essentiels, notamment du matériel pour les ateliers de couture et de coiffure, ainsi que des équipements de cuisine et de restauration, représentant une contribution totale de 15 000 dollars américains. À Abéché, le centre de traitement des fistules obstétricales a enregistré des progrès remarquables. À l'hôpital du district d'Iriba dans le Wadi Fira, j'ai vu les services de santé sous forte pression répondre aux besoins des communautés hautes et d'un nombre croissant de réfugiés. Cependant, la pression actuelle sur le système de santé est préoccupante. L'hôpital enregistre environ 100 accouchements par mois, dont près de 30 césariennes. Le personnel hospitalier a également évoqué de graves pénuries, notamment l'absence d'anesthésistes, le manque de produits pour la banque de sang, l'irrégularité de l'approvisionnement en électricité pour les soins maternels. Au cours de cette visite, l'UNFPA a remis aux autorités locales du Wadi Fira plus de 300 000 dollars américains d'équipements médicaux et de santé reproductive afin de soutenir les services de première ligne. Plus de 333 800 réfugiés vivent désormais dans la province du Wadi Fira, les femmes et les enfants représentant plus de 75% de cette population.
1: Une délégation de parlementaires conduite par le président de l'Assemblée nationale, Ali Kolotou Tchaimi, a visité ce jeudi après-midi les éléments des forces de défense et de sécurité blessés lors des attaques terroristes dans le lac Tchad et admis à l'hôpital d'instruction des armées et au centre hospitalier universitaire La Renaissance. Objectif, leur apporter un soutien moral et du réconfort, c'est ce que nous dit Adoumbé Hortense.
2: Conduit par le président de l'Assemblée nationale, Ali Kolotou Tchaimi, cette forte délégation d'élus du peuple est venue apporter du réconfort et soutien affectif et moral à ces vaillantes forces de défense et de sécurité pour leur courage et leur bravoure contre les forces du mal, rendre hommage aux vaillants soldats tombés armes à la main et féliciter le corps soignant pour son professionnalisme dans la prise en charge de ses blessés. À l'hôpital militaire La Garnison, tout comme au centre hospitalier La Renaissance, Ali Kolotou Tchaimi a, au nom du chef de l'État, de tout le Parlement et du peuple tchadien, encouragé et soutenu l'armée nationale tchadienne pour sa bravoure, son courage et sa détermination à défendre l'intégrité territoriale. Le président de l'Assemblée nationale a par ailleurs exprimé ses reconnaissances aux plus hautes autorités pour avoir décrété un deuil national en mémoire des martyrs de ces attaques terroristes.
3: Nous avons trouvé qu'ils ont été très bien accueillis. C'est ça ce qui est important. Le moral est très haut. Je voudrais profiter de ce micro pour remercier d'abord les corps soignants, les responsables des différents hôpitaux, le gouvernement dans son ensemble, au premier rang, les chefs de l'État, pour cette mobilisation très forte pour la prise en charge des blessés.
2: Reconnu pour sa bravoure et son courage contre la secte Boko Haram en Afrique et dans le reste du monde, l'armée nationale tchadienne reste debout et déterminée à mettre fin aux agissements de cette force du mal.
1: Le secrétaire général deuxième adjoint du mouvement patriotique du salut MPS chargé de la mobilisation, Mamad Chérif Béchir Daoussa, n'est pas du reste. Il s'est aussi rendu ce vendredi à l'hôpital d'instruction des armées. C'est pour témoigner de la solidarité du parti, le MPS, aux soldats blessés lors des attaques de Barka Tolorum. La délégation est allée à l'état-major général des armées où un lot des vivres a été remis au chef d'état-major général des armées, Abakar Abdelkerim Daoud. Yann Mouibé rapporte.
4: Mine grave, démarche lourde dans une atmosphère pesante, c'était Mahamad Chérif Béchir Daoussa, dévasté, qui s'est présenté au chevet de ses valeureux soldats. Des intrépides qui ont frôlé le sacrifice suprême en combattant farouchement l'ennemi jusqu'à la dernière cartouche. Peu avant l'hôpital d'instruction des armées, aussi appelé garnison, le secrétaire général deuxième adjoint du MPS, chargé de la mobilisation, accompagné des nombres impressionnants de ses camarades, s'est rendu à l'état-major général des armées. Mahamad Chérif Béchir Daoussa est allé personnellement témoigner la solidarité, le respect et le soutien absolu du parti à l'ensemble des forces armées qui veillent à ce qu'aucun centimètre carré du territoire national ne soit cédé aux aventuriers d'où qu'ils viennent. Il a remis au chef d'état-major général des armées, général Abakar Abdelkerim Daoud, un don du MPS destiné à l'armée.
5: Animé par cet esprit de solidarité, le Conseil politique national du mouvement patriotique du salut apporte sa contribution composée. 200 moutons, 400 sacs de sucre, 400 sacs de farine,

0: 400 sacs de riz et 400 bidons d'huile.
1: À l'heure où la nation tchadienne fait son deuil, l'union sacrée de tous les Tchadiens, quel que soit leur rang social, leur couleur politique et appartenance religieuse, doit se manifester avec force et détermination. Le MPS, à travers son secrétaire général deuxième adjoint chargé de la mobilisation, montre ainsi la voie à suivre aux autres forces vives de la nation de lui emboîter le pas.
2: Yann Mouyibé, restons dans le même sillage quelques jours après l'attaque perpétrée par les forces du Mal contre la position des forces de défense et de sécurité dans le lac. La rédaction de Radio Tchad continue à enregistrer les messages de soutien et de condoléances au président de la République et à l'ensemble de l'armée nationale tchadienne. La mouture avec Hassan Lamy.
3: Le président du Conseil économique, social, culturel et environnemental, Ahmad Mbodou Mahamat, dit avoir appris avec une profonde consternation et une vive indignation les attaques barbares perpétrées par les terroristes contre les positions des vaillantes forces de défense et de sécurité à Barkatolorum et dans les îles environnantes dans la province du lac Tchad. Le président condamne avec la plus grande fermeté ces actes ignobles odieux qui ont coûté la vie à une vingtaine de soldats et présente ses condoléances au président de la République, chef suprême des armées, le maréchal Mohamed Idriss Déby Itno. Dans le même sillage, selon une déclaration du porte-parole du ministère de l'Europe et des Affaires étrangères, la France condamne avec la plus grande fermeté les attaques terroristes qui ont eu lieu le 6 mai dans la province du lac Tchad et présente par la même occasion ses condoléances aux autorités tchadiennes et aux familles des soldats tués. L'ambassadeur du Tchad au Nigeria, Brah Mahamat, condamne au nom de la colonie tchadienne les attaques perpétrés contre les forces de défense et de sécurité le 4 et 6 mai, ayant causé la mort de soldats. L'ambassadeur présente ses condoléances au chef de l'État, maréchal Mohamed Idriss Déby Itno, et aux familles des martyrs. La déléguée générale du gouvernement auprès de la commune de N'Djamena, Amina Kodjana, condamne avec la dernière énergie les attaques terroristes ayant coûté la vie à nos forces de défense et de sécurité à Barkatolorum. La déléguée présente ses condoléances au président de la République, Mohamed Idriss Déby Itno, et aux familles des illustres disparus. Suite aux attaques orchestrées par les terroristes contre les forces de défense et de sécurité à Barkatolorum dans la province du lac Tchad, occasionnant la mort de plusieurs soldats, le parti Alliance socialiste pour un renouveau intégral, le transformateur et le Rassemblement pour la démocratie, la paix sociale au Tchad condamnent ces actes barbares et présentent leurs condoléances au président de la République, Mohamed Idriss Déby Itno, et aux familles endeuillées. De leur côté, la Coordination nationale des associations de la société civile et des défenses des droits de l'homme, CASIDO, Sa Majesté Sultan Mohamed Bezo, l'Association des autorités traditionnelles du Tchad, section du Mandoul, condamne ces agissements barbares des terroristes et adresse leurs condoléances au président de la République et aux familles endeuillées.
2: En cette circonstance douloureuse, les sénateurs de la ville de N'Djamena, à savoir Mariam Ahmad Djemil et Ibrahim Foulawang Launa, condamnent fermement ces attaques et expriment leur profonde compassion au chef de l'État, au gouvernement, à l'état-major général des armées et à l'ensemble des forces de défense et de sécurité. Les deux sénateurs rendent un vibrant hommage aux soldats tombés sur le champ d'honneur et formule leurs vœux de prompt rétablissement aux blessés. Restons dans le même chapitre. Le Rassemblement tchadien pour la justice au nom et pour le compte du parti politique RTJ, au nom de toutes les militants et militants et en son nom propre, apporte également leur soutien et présente les condoléances les plus attristées aux familles éplorées des vaillantes forces de défense et de sécurité tombées sur le champ d'honneur et tout leur soutien indéfectible au maréchal Mohamed Idriss Déby Itno, à la ceinture Corée Jimmy, président national de RTJ. Yaougué Malé présente également au nom du conseil provincial de la Tandjilé, par la voix du président, présente les condoléances les plus attristées au président de la République, maréchal Mahamat Idrissé Bitno, aux forces de défense et de sécurité. Tout autre chose, après plusieurs jours de captivité entre les mains des terroristes, Dr Tissembe Lamsikreyo a retrouvé la liberté. Le médecin a été reçu hier par le ministre de la Santé publique et de la Prévention, Dr Abdelmadjid Abderrahim. On en parle avec Ahmad Maki.
4: C'est un retour qui soulage ses proches ainsi que les corps médicaux mobilisés ce vendredi au ministère de la Santé publique pour l'accueillir. La joie se lisait sur tous les visages au moment où Dr Tissembe Lamsikreyo a fait son entrée dans la grande salle du ministère de la Santé publique. Le ministre de la Santé, Dr Abdelmadjid Abderrahim, a été le premier à le serrer dans ses bras avant que d'autres responsables et collègues ne viennent à leur tour le féliciter pour sa libération. Le ministre de la Santé publique a salué par la même occasion la mobilisation de tous ceux qui ont contribué à l'aboutissement heureux de cette libération.
5: La gestion de ce dossier nécessite une patience pour ne pas exposer la vie de notre confrère. Notre frère était capturé dans une autre nation, le Niger. Et pour aller dans un territoire comme ça, il faut avoir la vie de nos confrères de l'autre côté. Et Dieu merci, l'essentiel, c'est que notre frère est parmi nous aujourd'hui, sain et sauf. Parce que la gestion d'un dossier si brûlant comme ça nécessite d'abord la solidarité, la cohésion entre nous, la discrétion surtout, mais également la capacité d'écoute.
4: Pour rappel, Dr Tissembe Lamsikreyo avait été kidnappé avec 5 autres personnes alors qu'il s'est rendu au Niger pour suivre des études en pédiatrie. Durant leur captivité, leur ravisseur avait diffusé des vidéos réclamant une rançon en échange de leur libération.
2: Merci à Matema qui pour ce reportage complet. Il se tient depuis ce jeudi ici à N'Djamena un atelier de validation du formulaire national de cartographie des services de prise en charge des survivantes des violences basées sur le genre. Et c'est la ministre en charge de la femme et de la petite enfance, Kitoko Gatangulu, qui a donné le coup d'envoi des travaux en présence des partenaires techniques et financiers. Hadjar Haroun Cheikh, que peut-on retenir de cet atelier?
6: Cet atelier de validation du formulaire pour la réalisation de la cartographie nationale des services de prise en charge des survivantes des violences basées sur le genre permettra aux participants d'offrir un cadre de concertation technique propice à l'examen, à l'enrichissement et à la validation collective du formulaire proposé pour garantir la pertinence et l'adaptation aux réalités du terrain. Pour le coordonnateur du projet SOUET, Youssouf Aware Neissa, ce formulaire permettra d'identifier les services disponibles sur l'ensemble du territoire national, de renforcer les systèmes de référencement des victimes, d'améliorer la coordination multisectorielle, mais aussi et surtout de proposer des données harmonisées et fiables. Le représentant de la Banque mondiale, Farouk Molabana, au nom des partenaires, réitère l'engagement de son institution à œuvrer aux côtés du gouvernement tchadien en faveur de l'autonomisation des femmes, des adolescentes, ainsi qu'à l'amélioration de l'accès aux services essentiels et du renforcement du système de protection. Officiant la cérémonie, la ministre d'État, ministre de la Femme et de la Petite Enfance, Kitoko Gatangulu, indique que cet atelier n'est pas un exercice académique, mais plutôt une étape de décision. Donc, elle exhorte les participants qu'à l'issue de ces travaux, un formulaire sera validé par consensus, intégrant ainsi les contributions de toutes les parties prenantes et sera utilisable sur le terrain, y compris dans les zones à faible connectivité et à ressources limitées.
2: Parlons religion. Le vice-premier ministre chargé de l'administration du territoire et de la décentralisation, l'imam Mahamat, a présidé hier la cérémonie de lancement officiel du premier vol du Hajj édition 2026. C'était dans la salle d'attente de l'aéroport international Hassan Diamous, en présence de l'ambassadeur de l'Arabie Saoudite au Tchad, des partenaires, des leaders religieux et des responsables des unités de sécurité. Nous dit Marie Ngaradoum Romaric pour les détails.
7: Pour ce premier vol, 341 pèlerins sont montés à bord. Le président de l'ORGEP, organe de régulation et de gestion du pèlerinage, Idriss Dokoni Adiker, se réjouit du travail abattu par les uns et les autres pour la réussite de cette édition 2026. Ensuite, il souligne que l'ORGEP s'est engagé résolument pour assurer les conditions de voyage des pèlerins et de leur séjour.
8: Ce moment marque l'aboutissement de plusieurs mois de préparation, de coordination et d'efforts conjoints afin d'assurer à nos pèlerins une très bonne organisation. À Makka et à Médine, nous avons pris toutes les dispositions pour que les pèlerins soient bien logés.
7: De son côté, le vice-premier ministre chargé de l'administration du territoire et de la décentralisation, Liman Mahamat, relève que le Hadj est un moment de communion et de fraternité. C'est pour cela qu'il a félicité le président de l'ORGEP et son staff pour les dispositifs spécifiques pris pour l'organisation de cet événement.
9: L'occasion me paraît opportune pour saluer les efforts remarquables consentis par l'ORGEP ainsi que l'ensemble des acteurs impliqués dans la conduite de cette noble mission. Chers pèlerins, m'adressant particulièrement donc à vous, je voudrais rappeler que vous êtes les ambassadeurs de notre pays auprès des autres communautés musulmanes du monde. À ce titre, je vous invite à prier pour la paix afin que règne durablement la cohésion sociale, le vivre ensemble et l'unité nationale.
7: Pour le voyage de ce lieu saint de l'islam de cette année, il est prévu au total 21 vols pour un nombre de plus de 7000 pèlerins.
2: Place à présent à Touba Madna Soyna pour la chronique, la minute de l'environnement. Et aujourd'hui, il est question de la canicule persistante qui est un véritable risque pour la biodiversité et la vie humaine. Suivez.
10: La période de forte chaleur varie d'une localité à une autre et d'un pays à un autre. Mais en ce qui concerne le Tchad, la période de mars-avril jusqu'à mi-mai affiche un tableau thermique de pics de chaleur. La canicule est vécue en ce moment par les Tchadiens comme une situation de fournaise où le thermomètre monte parfois à 45 degrés Celsius. Tout ce qui respire est fragilisé. Dans la généralité, la canicule dégrade la biodiversité en provoquant un stress thermique majeur, perturbant fortement et défavorablement les cycles de vie, la physiologie des plantes et animaux et augmente les risques d'incendie car tous les objets conducteurs de chaleur sont en alerte thermique maximale. Tout ce qui est susceptible de retenir l'eau perd son caractère. Les animaux se cachent aux ombres fuyantes des arbres, les oiseaux se font rares, très rares, et s'éloignent à la recherche des zones humides et des climats doux. La canicule cause la mortalité de plusieurs espèces, y compris l'homme. La chaleur extrême suite à la canicule affecte graduellement la floraison des espèces végétales, tout en compromettant leurs racines et les feuilles finiront par tomber. Ce paysage est bien visible dans nos cités en cette période. Le changement climatique au rythme caniculaire accentue le risque de disparition de nombreuses espèces. Bref, on est en face d'un problème écologique aigu. Nous voyons bien que l'environnement est influencé par les hautes températures occasionnées par les gaz à effet de serre, entraînant ainsi par la suite les réchauffements climatiques. Il n'y a visiblement pas de solution miracle car nous sommes en face des phénomènes naturels. Néanmoins, collectivement et par les stratégies de développement, il faut développer les stratégies de protection et d'adaptation, développer également les énergies renouvelables et du côté des gouvernants, soutenir la diplomatie climatique à travers des mesures innovantes par la maîtrise des énergies propres. À samedi prochain.
2: À samedi prochain, Inch'Allah, Touba Madna Soyna. Sur ce se referme cette édition matinale. Merci à Dopsadi Kragna Fidel qui a assuré la technique. À la présentation, Marie Laguerre-Barman. À vous, mesdames, messieurs, pour votre bien aimable attention. Excellent samedi à toutes et à tous. Je vous retrouve demain, Inch'Allah.

À l'écoute du programme de la radio diffusion nationale tchadienne, vient de suivre la première édition de formation de ce samedi 9 mai 2026. Et 7 minutes nous séparent de la fin de cette tranche d'animation. La suite est fin de vos communiqués. Le chef d'orchestre Kimré Musiki, Monsieur Tejene Shikima, informe les partenaires et mélomanes qu'en raison du deuil national, le concert initialement prévu ce samedi 9 mai a été reporté au samedi 16 mai au Café Bonté du Cœur chez Paulin. Ndingangali, l'orchestre Kimré Musique présente ses condoléances aux familles éprouvées et s'excuse auprès de son public et aux mélomanes. Avec des décès, la grande famille Mouangayou et la famille de feu Kisandou à Bongoar ont la profonde douleur d'annoncer le décès de leur épouse. Mère et fille ont CB Kisadou de se survenir le 5 mai à Bongoar de suite d'une courte maladie. Sa vie s'adresse aux parents de Gouyou, plus particulièrement à Wankreyo Wangbele, Wangbege, au chef de village Nakamla Gambale, et à la famille biologique de la défunte à Dablok, Dabloka, ainsi que connaissances, amis et parents du Tchad et du Cameroun. Par ailleurs, la famille informe que la dépouillette acheminée à Ndjamenan sera plutôt acheminée à Ndjamenan le dimanche 10 mai pour l'inhumation qui aura lieu le lundi 11 mai au cimetière de Toukra, le lieu de réquiemé au domicile familial. Ndingangali, non loin de l'hôpital Hors de Malte, paix à l'âme de la regrettée. Remerciements, docteur Hélène Mongdené Ngarbaï, tous les enfants et petits-fils Gonwei, Timasbeye Ngarbim, La Doumadi Ruth et tous les enfants Bouyobé, Nodi Swal Gédéon et tous les enfants Mormoy, Tiasera Alphonse et tous les enfants Ngarmide, Montuyangar et tous les enfants Gagzok, famille Kulingar Gedne Nodi Godro, Majingar de Doba et Betty, tous les parents de Bessa, Gouri, Bitenda, Bata, présents à Ndjamena. Remercie du fond de cœur tous les parents, amis, pour leur soutien multiforme lors des funérailles de leur sœur, mère, cousine et tante. Docteur Adené nous dit Antoinette est décédée le 24 mars au CHU de l'hôpital général de France nationale de Ndjamena et inhumée le 1er avril au cimetière de Toukra. Ces remerciements vont à l'endroit des familles Bélingar, Kodjindo, toutes les belles familles, ses collègues de service, notamment le CNRD, le département de géographie, le département hydro-sic, de Farcha, les femmes enseignantes et chercheurs de l'enseignement supérieur, les étudiants du département de géographie, ses collègues du collège Charles-Louanga, Corte 1990, au curé et au CB Sainte-Claire, Sainte-Claire du Vicariat, Saint-Guido, Maria Conforti de Toukra et ses fidèles, les fosseurs, les maçons, les groupes de cuisine, tous ceux qui ont effectué le déplacement pour la circonstance et tous ceux qui ne sont pas cités, que Dieu le miséricordieux, les comme ses riches bénédictions, lire dans le livre de Hébreux, chapitre 10, verset 24. Parer une messe de requiem pour le repos de l'âme de la défunte est dite ce samedi 9 mai de 8h30 au même vicariat Saint Guido Maria Conforti de Toukra. L'Éternel a donné, l'Éternel a voté que son nom soit. Lui et enfin, Monsieur Romba Djimbaï Maxime et Madame Priska Betour Dubrain. Ndjamena remercie tous ceux, celles qui, de près ou de loin, les ont assistés physiquement, les ont assistés psychologiquement, spirituellement, matériellement et financièrement lors du décès de leur père et oncle Djimbaye René Romba, décédé le 23 avril à Sar. Ce remerciement s'adresse particulièrement à toute la famille Romba et Longawal, Ndjamena, Sar, Gandissi, Mouyon, Bénin, France et d'ailleurs, sans oublier les églises et cellules Espérance, les collègues du travail
et d'études, amis et connaissances, ainsi que la belle famille. Que Dieu vous bénisse en centuple, vous bénisse au centuple. Oh, en Jésus-Christ, notre Seigneur et Sauveur. Mesdames et messieurs, c'est pratiquement terminé. Fidèle qui cède sa place à Mahmoud Kassara. Tout le contrôle, Gunka Gotaïdanji, Naïlambaïtoum devant le micro. D'ici là, portez-vous bien.

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exécutif qui est le directeur de la Djihadi, qui est le directeur de André ou Sébastien, par journaliste, il a terminé de targuer l'ambidé de l'Enda. Par contre, il y a un logo qui est le cargo de l'Enda conçu. Il y a un peu de temps pour le Tchad, dans le Dissime, le Tchad de l'Enda. 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Il est un duri et le parti politique de MPS. Il est un duri et l'Ascar Généleum.

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Mesdames, Messieurs, amis mélomanes de la radiodiffusion nationale tchadienne de l'émission Merveille du passé ou Flashback, bonjour, bonsoir et bienvenue à bord d'Airbus 320 griffé en amont pour le voyage musical dans le passé d'une durée de 60 minutes. Prise de son, Tchiki Alfred Waku, alias Alfredo, réalisation Madi Mahamat Abdoulaye au micro, Naïlema Mbaïtoubam. Pour ce numéro, nous allons au Mali découvrir le parcours musical d'un artiste musicien, le maestro, l'une des figures emblématiques de la musique africaine contemporaine, qui nous a quitté le 28 février 2026 des suites de maladie, mais un artiste ne meurt jamais. Voici Bonkana Maiga dans son titre « Marietou ».

Papa Wemba, de son vrai nom Jules Sougou Wemba Diop, Bénin Kikumba, est né le 14 juin 1949 à Lubefu, au Congo belge, actuelle province du Sanguru, République démocratique du Congo. Dès son enfance, sa famille s'installe à Libreville, capitale du pays, colonie belge. Son père, ancien soldat qui a combattu dans l'armée belge pendant la Seconde Guerre mondiale, est devenu chasseur. Sa mère est une pleureuse professionnelle, c'est-à-dire élément traditionnel, essentiel à des soirées funéraires ou veillées mortuaires. Elle entraîne régulièrement Papa Wemba avec elle, l'initie à la musique et au chant, ce qui très tôt passionne Papa Wemba. Il cultive une voix de ténor particulièrement et devient chanteur en suivant les traces de sa mère. Son père est opposé à ce que son fils devienne musicien et rêve pour lui d'une carrière de journaliste ou avocat. Dans les années 1960, il était élève à l'école Pigier de Kinshasa et chanteur dans la chorale religieuse. Après la disparition de son père en 1966, Papa Wemba s'oriente alors vers la musique populaire kinoise dans son quartier de Moutougé, le berceau de la musique congolaise, et prend le pseudonyme de Jules Presley. En 1980, il fait le tour de l'Afrique avec son titre Anelengo qui se vend à 60 000 exemplaires.

En 1988, Papa Wemba fait une tournée internationale du Japon aux États-Unis en passant par l'Europe, notamment en Belgique. Il assure la première partie de sa tournée américaine et européenne en 1993. Papa Wemba a alors beaucoup de succès en matière de world music avec des titres comme Maria Valencia, Yolele et Sojele. En 1995, l'album Émotion le révèle au rang des grande figure de la world music. Deux ans plus tard, Papa Wemba est déclaré meilleure vedette africaine au courant 1997. L'album Molokai, sorti en juin 1998, est le troisième album de Papa Wemba sur le label Real Work, dont voici un extrait titré Fulani.

solidaire durant Salon Carrière. Papa Wemba collabore avec Taboulero Chiro, Peter Gabriel, Rélément, Manu Dibango, Koffi Olomide, Youssouf Ndour, Pépé Kalé et ses vieux amis de Zaïko, Evoloko Joker, Bozi Boziana, pour ne citer que ceux-là. Avec près de 50 ans de carrière, il est considéré comme une des légendes de la musique congolaise. Il participe tout de même au début du soukous. La rumba reste sa référence, malgré le fait qu'il aborde d'autres styles, comme entre autres le rock, le ndombolo et la world music.

cofondateur des Aïkolangalanga en 1969 avec Jossa Niakolongo, Eveloko, Pepe Feli, Papa Wemba quitte le groupe en 1974. Trois ans après, ils font de Viva la Musica avec sa maîtresse Shaggy Sharufa. Les titres Maria Valencia et Le Voyageur sont choisis par le réalisateur italien Bernardo en 1999 pour son film Paradiso.

réalisateur de cinéma. En 1987, Papa Wemba est l'acteur principal du film La vie est belle. Il compose une bonne partie de la bande originale de ce film. Il apparaît également en 1997 dans le film Combat de fauves, film dramatique belge Kinshasa, Kid de Marc Henry. Papa Wemba est suspecté de se trouver au cœur d'une affaire de trafic de visas et d'aide à l'immigration clandestine à travers ses tournées musicales entre son pays, la République démocratique du Congo, la France, la Belgique en 2003. Le 17 février de la même année, il est interpellé à Paris et maintenu en détention pendant 3 mois et demi. Le 16 novembre 2004, le tribunal correctionnel de Bobigny de France le condamne à 30 mois, c'est-à-dire 2 ans et 6 mois de prison. 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

ce qui concerne les honneurs et distinctions, Papa Wemba Kora, du maire artiste masculin d'Afrique à l'édition en 1996, commandeur de l'Ordre national de la Côte d'Ivoire à titre posthume, grand officier dans l'Ordre national des héros nationaux, Kabila Lumumba à titre posthume, âgé de 66 ans, alors qu'il se produisait à la 9e édition du Festival de musique urbaine d'Anoumando à Abidjan, Côte d'Ivoire, le 24 avril 2016. Papa Wemba meurt de suite d'un malaise cardiaque. Son malaise a été vu par les téléspectateurs en direct à la RTI.

Bemba de son union officialisée le 9 août 2014 avec Marie-Rose Luzolo, dite Amazon. Wemba est père de 6 enfants.

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1: Nous revenons au studio avec, à mes côtés, Aimé Delinas, bonsoir. Comment tu vas?
2: Je vais bien, Nadilon.
1: D'accord. Allez, ça va à la maison?
2: Ça va, tout va bien.
1: Ah, d'accord. Tu as quelques courriers avec toi, de nos fidèles auditeurs.
2: Tout à l'heure.
1: Mais avant de découvrir ces courriers, il faut le rappeler que nous sommes en train de rendre hommage à... Alors, tu connais quand même l'artiste?
2: Bon, j'ai quand même suivi quelques morceaux. Donc, comme nos...
1: Lesquels? Donne un titre.
2: Bon, je serais comme cet auditeur
1: qui a fait
2: qui nous disait... Il nous dit voilà, c'est une de ces chansons que j'ai beaucoup aimée.
1: Allez, d'accord, on revient avec les courriers des auditeurs. Certainement, il y en a beaucoup, mais nous allons essayer de trier. Les restes, on va garder pour
2: la semaine prochaine.
1: Voilà.
2: Exactement.
1: Allez.
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2: Flashback, comme on le dit, c'est l'ère de message. Coucou, bienvenue dans votre chronique Flashback ou message des auditeurs. Aujourd'hui, Nadilom.
1: Oui.
2: Nous avons tout un lot de messages venant de nos auditeurs qui nous ont vraiment manqué. Mais nous n'allons pas tout vraiment prendre les messages, mais nous allons quand même toucher quelques messages. En commençant par les premiers d'abord, coucou, bonsoir la Radio Théâtre, c'est de la part de Kaiwe Honoré depuis Sarre. J'aime les anciennes musiques car elles me rappellent mon enseignant de CE1, cours élémentaire 1. Ça c'est Kaiwe. Mais j'aimerais également dire à chaque fois que vous envoyez vos messages, précisez-nous la ville auquel vous vous situez, ça nous fera vraiment du bien.
1: Ouais, ça c'est vrai.
2: Deuxième message, quelle joie, ça me va droit au cœur cette émission. Et vous nous avez beaucoup manqué. Mamie Depi Abéché. Merci mamie. Beaucoup salut ma radio. Moi c'est Bekongar Dimodoum. Théodore, j'aime trop cette émission. Depi Doba, merci. C'est Tagadil Nandjebaï Diram. Depuis Abéché, dans le Dar Wadaï, je suis très content de revivre le passé par cette émission. Vraiment, les anciennes musiques sont très, très merveilleuses. Mais je voulais juste vous demander de me rappeler l'un des morceaux intitulé Espoir.
1: Espoir?
2: Espoir.
1: Espoir, il parle
2: de quel artiste?
1: De quel artiste? Parce qu'il y a Désespoir de Koffi Olomide. Il y a Espoir perdu.
2: Voilà, peut-être
1: oui,
2: c'est ça.
1: Perdu.
2: Peut-être c'est ça. Et là, nous disons à Ram que nous allons nous rattraper la semaine prochaine.
1: Justement.
2: Bonsoir, je suis Nadikos Séraphin, étudiant en deuxième année de sociologie à Sarre. J'adore cette émission qui me rappelle des anciennes musiques. Que Dieu vous accorde une longue vie. Amen. Bonsoir ma radio, comment allez-vous? Moi je suis Ateba Jonathan depuis Sarre. Je suis très très content pour cette émission. Ce soir, que Dieu vous bénisse. Dernier message pour finir. Bonsoir, Onaman. Je suis Sakine Adoum Kawasa de Ndjari. Je disais longue vie et je le dis encore, longue vie à vous. Salut les animateurs. Vous allez bien? Je suis Aïcha Isaka Daab depuis Farsha Ethiopie. Je vous dis bonsoir avec le sourire aux lèvres. Voici, c'est ici que prend fin votre chronique. Message des auditeurs, merci de nous avoir envoyé vos messages surtout. N'oubliez pas de le faire si vous avez des suggestions et autres. Cela sera sur votre antenne.
1: D'accord.
2: Passez un bon week-end et merci.
1: Ils peuvent aussi, parce que c'est pas tout le monde qui a aussi des crédits. Voilà.

0: envoyer des messages, hein, ils peuvent aussi écrire et puis nous déposer à la GRIT, à la protection de l'ENEMA, pourquoi pas.
1: Voilà.
0: D'accord.
1: Merci.
2: Mesdames et messieurs, à l'écoute de l'émission Flashback, après les appels et les courriers des auditeurs, nous rendons hommage à Papa Wemba, le chef coutumier Molokai. Vive la musique!

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1: décédé le 28 février 2026 au Mali, Bonkana Maïga, le maestro de son vrai nom, Bonkana Issa Tandangari Maïga, est un artiste malien né à Gao, connu dans le monde entier. Il a fait ses débuts dans les années 60 dans l'orchestre Negroban, un orchestre qui a permis au maestro Bonkana Maïga de faire une tournée dans plusieurs villes de son pays, le Mali, à l'époque. Mesdames, messieurs, l'émission Merveille du passé au flashback dédie ce numéro à l'artiste qui n'est plus physiquement, mais un artiste ne meurt jamais. Pour habiller ce numéro spécial Bonkana Maïga, flashback reçoit l'honorable Pakilal Ndola. Bonjour et merci d'avoir accepté notre invitation.
2: Bonjour, cher frère de Tama. Je suis très heureux d'être là. C'est un honneur pour moi, surtout à la maison, parce que je suis aussi un homme de médias.
1: Alors, le député Takilal, vous avez fait de la musique, le rap, pour être précis. Vous avez aussi fait de la radio. Vous étiez animateur. Vous avez animé aussi à la radio Nostalgie.
2: De Nostalgie à Abidjan et à Dakar.
1: Et vous avez aussi co-animé l'émission au Stade Parade.
2: Non, je n'étais pas co-animateur, mais plutôt l'assistant principal.
1: L'assistant principal.
2: Ouais, principal de l'émission Stade Parade pendant 4 ans.
1: Oui.
2: Donc auprès de notre député Bonkana Maïga.
1: Alors l'émission Flashback rend hommage à l'artiste Bonkana Maïga qui nous a quittés depuis le 28 février dernier. Dites-nous, qui est Bonkana Maïga?
2: Écoutez, Bonkana Maïga, c'est d'abord un homme exceptionnel. Un homme magique, un homme qui a fait beaucoup de choses à la culture africaine, qui figure même au musée à Dakar, parmi les grands noms, à côté de Manu Dibango et autres. Et vraiment, c'est une grande perte. Bonkana Maïga est un artiste complet, parce qu'il a fait l'école de la musique. Contrairement à beaucoup de gens qui viennent par inspiration, et il est docteur en musicologie. C'était un grand arrangeur, donc c'était un homme multifacette. Et vraiment, c'est une grande perte pour l'Afrique. D'ailleurs, je l'ai connu grâce à Manu Dibango, à qui je rends aussi hommage. Donc, j'étais à Paris, je venais de Dakar, j'étais à Paris. Et j'ai rencontré Manu Dibango qui m'a dit, bah écoute, je vais te présenter à Bonkana Maïga, qui travaille à TV5. Et donc, c'est comme ça que Manu Dibango m'a présenté Bonkana Maïga. Et puis, immédiatement, il m'a pris en essai, donc comme assistant. Et puis, pendant 4 ans, on a cheminé ensemble et on est venu 2 fois ici au Tchad. Il fait partie des gens qui ont fait découvrir la musique tchadienne au monde entier parce que à l'époque, on n'avait pas de clips. On n'avait que Mas Dongar qui avait des clips. Malheureusement, et ça continue même jusqu'aujourd'hui, il y a beaucoup d'artistes qui n'ont pas de clips. Et comme on était venu avec le matériel de TV5 pour les 2 fois où nous sommes venus, il a mis son matériel à la disposition des artistes tchadiens pour faire des clips. Donc, on avait réuni les artistes tchadiens au niveau du Centre culturel français, l'IFT aujourd'hui, et on a fait des clips pour les artistes qu'il faisait passer sur TV5 Monde à travers l'émission Star Parade. Donc c'est quelqu'un de génial et c'est un grand arrangeur aussi. Parce que beaucoup de gens ne savent pas, mais Bonkana Maïga a arrangé Alpha Blondy, par exemple, l'album Masada, qui est le 2e album le plus vendu au monde, après Michael Jackson. L'album Masada de Alpha Blondy a été vendu à 50 millions d'exemplaires. Et c'est Bonkana Maïga qui a arrangé cet album-là. Après, il y a eu les Pierrette Adams. Il n'a fait que du succès. Et lui-même, il avait aussi créé un orchestre qui s'appelait Africando. Ouais. Parce que lui, il est vraiment dans la musique cubaine, dans la salsa.
1: Avec Ibrahim Sylla.
2: Voilà, avec beaucoup d'autres qui ne sont plus aussi de ce monde aujourd'hui. Donc, c'est une grande école de la musique. Mais il était aussi inspiré par la musique tchadienne, surtout au niveau du Nord, les chants du Nord. Et je crois qu'il préparait quelque chose pour ça. Et malheureusement, il nous a...
1: Alors, qu'est-ce qui vous a traversé la tête le 28 février quand vous avez appris le décès de Bonkana Maïga?
2: Ben, moi, je m'y attendais un peu. Parce que sa femme, c'est une très grande artiste qui s'appelle Kamaldine.
1: Oui.
2: Qui est aussi une grande chanteuse. Et elle nous disait déjà que ça n'allait, que c'est. Bon, on sentait venir la fin. Parce que il était. Déjà, bon, il y a des signes, hein, il y a des signes, mais bon, donc. Elle nous disait que le vieux. Bon, elle. C'est comme ça qu'elle disait. Elle disait que le vieux est en train de lâcher. Donc, on s'y attendait un peu. Et puis, bon. Et c'est vraiment quelqu'un de génial, comme je vous le disais en off. Lorsque le président Amadou Toumani Touré l'a appelé pour rentrer au Mali, pour aider la culture malienne. Il m'a même fait la proposition. Il m'a dit, écoute, viens, on va au Mali, on repart en Afrique, parce que de toute façon, l'Europe, c'est pas pour nous. On est venu, on a pris ce qu'on pouvait prendre, il faut qu'on rentre chez nous. Et je lui ai répondu, papa, moi, je l'appelle aussi papa. J'ai dit, papa, tu sais, moi, si je dois rentrer chez le Tchad, je peux aller peut-être rendre visite de temps en temps à Bamako, toi aussi. Mais on restait en contact, on s'est revus après à Abidjan, on s'est revus à Dakar et tout. Mais vraiment, c'était quelqu'un qui était bien. Il nous disait comme ça que on a beaucoup de liens avec, il trouve beaucoup de ressemblances avec les Peuls du Tchad et les Peuls du Mali. Je lui ai dit, mais c'est la continuité. C'est quelqu'un qui était énormément humain et quelqu'un qui vivait pour et par la musique. J'étais surpris hier, sans vous mentir, si ma femme était là, quand j'ai lu votre message, que vous faites un hommage à Bonkana Maïga, j'ai coulé les larmes. J'ai dit, mais c'est pas possible, c'est extraordinaire. Et ça, je vais envoyer à sa famille pour lui dire, pour leur témoigner que le Tchad n'a pas oublié ce qu'il a fait pour nous. Et vraiment, merci à vous, d'avoir, à titre personnel, et puis à toute l'équipe, d'avoir pensé au maestro Bonkana Maïga. C'est exceptionnel, que Dieu vous bénisse.
1: Amen. Alors, vous avez une idée sur le nombre exact de ces albums?
2: Lui, il n'a fait qu'un seul album, à titre personnel. Ah, okay. C'était Marietou. Après, c'est les collaborations, et puis c'est les albums qu'il a arrangés. Mais je sais qu'en tout, il doit être autour de 29.
1: 29 albums.
2: Oui.
1: En dehors de ces témoignages, comment vous voyez la musique tchadienne?
2: Écoutez, la musique tchadienne...
1: De nos jours, surtout.
2: Je le dis et avec beaucoup, beaucoup de pincements au cœur. Nous n'avons pratiquement pas de musique tchadienne. Et je m'explique. Aujourd'hui, nous faisons la musique des autres. C'est-à-dire, la langue est tchadienne, mais le rythme est congolais, ou bien le rythme est camerounais, ou bien le rythme... Très, très peu d'artistes font la musique tchadienne avec le rythme tchadien, avec le produit pur tchadien. On s'adapte aux étrangers. Or, ce serait bien que nous fassions notre musique et puis qu'on puisse la vendre. Comme les Camerounais ont fait le Makossa, comme les Ivoiriens ont fait le Zouglou, comme les Congolais ont fait le Kwassa Kwassa. Vraiment, il faut qu'on travaille sur nous. Parce qu'aujourd'hui, on dit c'est la musique, mais bon, tu vas trouver que le gars, soit en arabe, ou en gambaye, ou en sara, ou en mongo, ou en tupuri, mais le rythme, c'est pas le rythme de chez nous. Donc ce serait bien, les gens ne prennent pas au sérieux la musique. Pourtant, la musique dans d'autres pays, ça rapporte des milliards et des milliards en droits d'auteur et tout. Donc vraiment, si on peut prendre ça au sérieux, on met des gens sérieux qu'il faut, ce serait très très très bien.
1: Nos artistes, il y a certains qui ne connaissent pas qu'est-ce que c'est la musique. Ils n'ont jamais été dans une école de musique. Alors ils préfèrent chanter.
2: La musique, c'est un métier.
1: Oui, c'est bon.
2: Ouais, c'est au Tchad que les gens ne prennent pas la musique au sérieux. Ailleurs, les gens vivent de la musique. Et ils vivent même mieux. Aujourd'hui, vous allez voir Koffi Olomide, vous allez voir Papa Wemba, ou bien vous allez voir Alpha Blondy, ou Mewé. Mais les gens, ils emploient même des gens. Mais ici, malheureusement, non. Les gens ne prennent pas la chose au sérieux. Maintenant qu'on commence à voir des gens comme les Caleb, Afrotonix, comme Mondwe, et puis c'est qui commencent à comprendre le jeu et qui commencent à prendre vraiment ça au sérieux. Donc c'est aussi ça, parce que la musique, c'est un métier. À part, vous savez, quand un homme politique fait, par exemple, un meeting, c'est gratuit. Mais quand un artiste, il fait un concert, c'est payant. Et il a plus de gens qu'un homme politique. Donc c'est une arme, parce que les gens écoutent les artistes. Donc ce serait bien que les gens prennent ça au sérieux.
1: Merci d'accepter notre invitation.
2: Merci à vous.
1: Merci également pour le temps que vous nous avez accordé, vu votre agenda du jour aussi.
2: Merci, c'est très gentil.
1: Merci.

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3: Chers musulmans de la radiodiffusion nationale tchadienne et de l'émission Merveille du passé ou Flashback, merci pour votre fidélité à cette émission. Merci également à l'honorable député Takila Lendola Sima pour son témoignage sur Fond Bokona Maïgalo Maestro. L'Airbus 320 Gripeon Amant atterrit à l'aéroport international à Sandiamous Diamena. On se quitte avec la magnifique voix de l'artiste Kamaldine, l'épouse de Fond Bokona Maïga. Elle nous chante Madada. Bonne suite de programme de la radio édition sur la Tchadienne.

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0: Mesdames et messieurs, bienvenue à l'écoute de votre tranche d'antenne consacrée à l'utilité et le rôle d'un médecin de famille. Avoir un médecin de famille est-il une nécessité absolue? Sinon, pourquoi avoir un médecin de famille? Les Tchadiens ont-ils l'habitude d'avoir un médecin de famille? Ce sont entre autres questions qui sont abordées dans cette émission. À la présentation, je suis Diora Hassandeye, prise de son Tuki Waku Alfred et Omar Ahmad, réalisation Jamal Moussati. Avoir un médecin de famille facilite l'accessibilité aux soins et services dans un délai raisonnable. Son rôle consiste à aider chaque membre de famille à maintenir et améliorer sa santé, à prévenir l'apparition des maladies, à évaluer et à traiter les malaises et les maladies occasionnelles, à effectuer le suivi de chaque maladie. Le médecin de famille a une approche centrée sur les patients, sa famille et sa communauté. Nous recevons Dr Abdelmouti Moussa, médecin généraliste et directeur de la clinique Achifa, nous dire davantage sur ce sujet.
1: Une famille doit avoir un médecin. Un médecin de famille, c'est quelque chose qui est très, très important. C'est-à-dire pour savoir toutes leurs maladies de A à Z, c'est-à-dire de la naissance, voire même avant la naissance, c'est-à-dire à la visite prénatale, jusqu'à l'accouchement, jusqu'à la suivi, jusqu'à ce que l'enfant devient adulte. Il connaît tout. Il organise des bilans chaque 6 mois ou bien chaque année, une fois par an. Ça dépend de leur situation. Et il connaît le dossier de la famille. C'est à lui maintenant d'orienter les cas un peu graves vers d'autres spécialistes.
0: Quel rôle joue ce médecin de famille?
1: Le rôle du médecin de famille, de connaître aussitôt la maladie de la famille. C'est-à-dire en commençant par les maladies héréditaires. Par exemple, nous aussi au Tchad, on a la drépanocytose. Savoir cette famille, est-ce qu'ils ont la maladie de drépanocytose? Quel type de drépanocytose? Le mari et la femme et les enfants aussi, de savoir leur groupe sanguin, du mari et du père, et les enfants aussi. Et en plus, savoir les maladies comme le diabète, l'hypertension artérielle et d'autres maladies. Dès le départ, il connaît les antécédents des maladies de la famille.
0: Est-ce que même à la maison, cette famille peut faire recours à ce médecin? Et est-ce qu'il peut même aller chez eux et le consulter? Est-ce que c'est possible?
1: Oui, bien sûr. Le médecin de famille est celui qui s'occupe de la famille. C'est-à-dire, en cas d'urgence, ils peuvent aller directement dans son cabinet, le voir, tout ça là. Et voir même s'il y a une urgence, le médecin même peut se déplacer directement à la maison même pour voir s'il y a des choses qui ne nécessitent pas une hospitalisation. Il peut même passer à la maison pour donner des orientations ou bien des médicaments. Mais au cas où un membre de la famille ne se sent pas à l'aise, il va directement dans son cabinet pour le voir, pour faire des analyses ou bien prendre un traitement avant d'aller ailleurs. Donc maintenant, quand il se présente chez le médecin de famille, s'il voit que c'est des maladies simples, courantes, il peut les traiter sans problème. Mais s'il voit qu'il y a d'autres complications, c'est à lui maintenant d'orienter chez les jeunes spécialistes. Il va aller voir le spécialiste et puis il revient encore chez son médecin de famille pour noter ce qu'il a fait avec le spécialiste et il va suivre avec lui le protocole que le spécialiste lui a donné.
0: Docteur, depuis que vous exercez ces métier, est-ce qu'il vous est arrivé une fois d'avoir une famille auquel vous vous occupez?
1: Famille, il n'y en a pas, parce que jusqu'à présent, la population ne connaît pas l'utilité de médecin de famille, alors que c'est quelque chose très, très important. Dans tous les pays développés, même à certains pays du tiers-monde, ils ont leur médecin de famille, et ça, c'est très important. Donc c'est pour cela que nous, on parle de ce problème-là, pour sensibiliser les familles d'avoir leur médecin de famille. Qu'il soit ici en Djamena ou bien en province, partout, ils doivent avoir le contact avec un médecin qui s'en charge de la santé de leur famille.
0: Alors je profite de ces propos pour vous demander quelle est l'importance du médecin de famille.
1: Il ne faut pas attendre à ce qu'on tombe malade d'abord, on cherche un médecin de famille. Non, non, non. Dès le départ, on doit contacter un médecin et s'abonner avec lui. Et comme quoi, il est votre médecin de famille. Donc, il va ouvrir un dossier pour la famille. Le mari et la femme et leurs enfants. Il leur fait un bilan. Il connaît maintenant leur maladie. Et à chaque fois, tous les 6 mois, chaque année, il passe le voir pour faire un bilan de santé. En cas de maladie, à tout moment, il peut aller directement le voir. C'est ça qui est très, très important. Il ne faut pas attendre à ce que la personne tombe. D'abord, on amène à l'hôpital. Quand on amène à l'hôpital, le médecin qui est là, il ne connaît pas sa maladie. Il ne connaît pas l'historique de sa maladie. Donc, il va recommencer à zéro. C'est-à-dire, il va demander un bilan de santé. Ce bilan-là, parfois, ça prend du temps. Imaginez-vous à l'hôpital, quand on prélève aujourd'hui, si la personne n'a pas à jeun, on demande de revenir demain, ou bien il y a trop de monde, le temps que le résultat sort, si c'est une maladie grave, vraiment, c'est pas bon. Alors que s'il avait un médecin de famille qui le connaît depuis bien avant, par exemple, si la personne est diabétique, le médecin connaît directement qu'il est diabétique. Dès qu'il arrive, il fait le test rapide et il le prend aussitôt en charge. Donc ça prend pas du temps. Mais si la personne n'est pas connue chez le médecin est obligé de demander un bilan pour savoir sa maladie. Le médecin ne peut pas savoir sans faire un bilan. Donc ce bilan-là prend du temps et ça traîne le traitement, ça traîne la prise en charge. C'est pour cela qu'on a dit que s'il y a le médecin de famille qui est là, dès qu'il voit, il va prendre directement en charge la personne.
0: Alors pourquoi certaines personnes ne veulent pas avoir un médecin de famille pour faire leur suivi normalement?
1: Bon, c'est la mentalité. Et les gens pensent que pour avoir un médecin de famille, il faut être très riche pour le faire. Non, c'est pas ça. S'il y a beaucoup de familles qui s'abonnent chez un médecin, parfois ils demandent une seule fois par an un bilan. Une fois par an, c'est pas beaucoup. Donc tu vas faire le bilan, tu ouvres un dossier chez votre médecin. Il a le dossier de la famille telle, telle, telle. Donc à tout moment, même si vous avez un médecin de famille, même la nuit, si quelque chose vous arrive, vous pouvez même l'appeler au téléphone. Ah, docteur, il y a quelque chose qui est arrivé comme ça. Il va vous donner des conseils. Mais si vous n'avez pas un médecin et quelque chose vous arrive la nuit, vous êtes obligé d'aller à l'hôpital chercher un médecin et faire un bilan, tout ça.
0: La nuit, ce n'est pas facile.
1: Voilà, ça traîne beaucoup. Il ne faut pas penser du côté de l'argent seulement. Quand tu fais le bilan aussitôt, ce n'est pas quelque chose qui est coûté. Il y a des médecins qui n'existent pas beaucoup. C'est juste la consultation et puis il va te donner le bulletin. Tu vas faire tes analyses et tu lui rends le résultat. Et il va te dire qu'il y a quelle maladie ou bien tu n'as pas de maladie. Il prend ta tension, il ausculte le cœur, il voit est-ce que tu n'as pas un problème cardiaque, est-ce que tu n'as pas des maladies héréditaires, tout ça là. Donc il faut absolument avoir le médecin et faire le bilan.
0: Est-ce que cette mentalité de faire ne les conduit pas à la perte, le fait de ne pas avoir un médecin de famille?
1: Le fait de ne pas avoir un médecin de famille, il y a beaucoup de côtés négatifs. Donc comme je viens de le dire, ça retarde beaucoup la prise en charge. Comme vous le savez, il y a beaucoup de gens qui tombent, qui partent à l'hôpital. La personne est diabétique, le médecin ne peut pas le savoir. Donc il faut faire le test de diabète. S'il y a l'appareil qu'on fait le test rapide, on le fait. Dans le cas contraire, il est obligé de l'envoyer au laboratoire pour un prélèvement. Parfois, il demande à ce que la personne soit à jeun le matin. Tout ça là, ça retarde. Alors que si le médecin de famille connaît déjà que la personne est diabétique, il connaît déjà il est sous quel médicament, il connaît déjà est-ce qu'il a pris son médicament et il n'a pas mangé, ou bien il a mangé sans prendre ses médicaments. Il y a tout cet accès là à savoir. Donc le médecin de famille peut vraiment rendre beaucoup service à la famille.
0: Des fois, faute des moyens financiers, certains Tchadiens n'arrivent pas à avoir un médecin de famille. Que faut-il faire dans ce cas?
1: Oui, donc il faut absolument, ils cherchent un médecin, ils s'abonnent avec lui, ils vont trouver un terrain d'entente. Donc, si tu n'as pas de moyens, tu peux voir le médecin aussi peut t'aider, et réduire ses frais de consultation. Le reste là, c'est les analyses seulement que vous allez faire, et puis tu ouvres maintenant un dossier chez lui, et il te donne son numéro de téléphone, son contact. À tout moment, tu peux l'appeler.
0: Quel conseil ou bien quel est votre dernier mot à l'égard de la population pour savoir l'utilité des médecins de famille?
1: Je demande à la presse de vraiment sensibiliser la population, de ne pas rester comme ça sans savoir leur maladie. Parce qu'il y a beaucoup de gens, ils disent que non, non, non, moi je ne pars pas à l'hôpital. Si je pars, ils vont me dire que tu as cette maladie, tu as cette maladie, tu n'as pas à manger ça, il faut laisser ça, c'est tout cela. Donc, je ne veux pas aller. Alors que ça ne va pas te résoudre le problème. Si vraiment tu as une maladie, tu ne veux pas à ce qu'on détecte ta maladie, la maladie va s'aggraver. Et le jour où tu vas tomber, ça sera très difficile au médecin de vous prendre en charge. Et ça sera vraiment trop tard.
0: Difficile de diagnostiquer.
1: Voilà. Voilà. Il y a des conséquences. Quand tu retardes le diagnostic, il y a des conséquences. Comme je viens de le dire, la tension, par exemple. Si la personne a la tension, s'il voit le médecin, il peut détecter qu'il a la tension, il lui dit, il n'a pas s'énerver, il faut dormir un peu tôt, il faut pas prendre de café, des aliments trop salés, les repas très gras. Tout ça là, il va te donner des conseils. Et si tu suis ça, la tension peut baisser. En même temps, il peut te prescrire des médicaments. Maintenant, les médicaments d'hypertension, on prend un seul comprimé par jour. Donc, c'est pas quelque chose de fatigant. Un seul comprimé par jour. Et tu vas chaque mois, chaque deux, trois mois, voir le médecin pour mesurer votre tension. Mais quand tu as la tension et tu ne veux pas aller voir le médecin, la tension va augmenter. Augmenter jusqu'à arriver à un certain moment, par exemple 20. Tu vas tomber, tu vas faire ce qu'on appelle AVC, c'est-à-dire paralysie. Paralysie d'un côté, on t'amène à l'hôpital. Maintenant, c'est pour se traiter même, c'est un problème. Et parfois, la personne décède comme ça. Parce que l'AVC, si c'est grave, la personne ne peut pas résister. Ou bien tu vas entrer dans le coma, tu ne parles pas. On va te mettre sur l'oxygène, sur la salle de réanimation. Ça, là-même, on ne sait pas est-ce que tu vas te réveiller ou non. Tout ça, c'est les conséquences des retards. Mais si la personne connaît aussitôt qu'il est hypertendu, il prend son médicament, il voit son médecin qui va l'orienter chez le cardiologue, qui va le suivre aussi, qui va lui donner des médicaments. Et il voit ces médicaments, est-ce que ça marche bien avec lui ou non. Et si ça ne marche pas, il peut lui changer ses médicaments. Et le régime alimentaire, il va lui expliquer tout ça là. Mais si tu ne fais pas tout ça là, il y a des conséquences. Parfois c'est grave. Comme je viens de le dire, si tu caches les maladies, il y a des conséquences. Parce que la maladie, ça va s'aggraver. Si tu as la tension, tu n'évites pas, tu parles trop, tu t'énerves chaque fois, tu manges trop de sel, trop de café, de gesticants, tu ne dors pas tôt, ça va augmenter la tension. Quand la tension augmente, comme je viens de le dire, tu risques de faire un AVC. AVC, c'est-à-dire une paralysie. Là, maintenant, tu vas dépenser plus et tu n'auras pas la santé aussi. Vaut mieux dépenser aussitôt et prendre seulement des comprimés qu'aller à l'hôpital avec une paralysie ou bien un état de coma. On la met dans la salle de réanimation, on met l'oxygène. Tout ça, là, c'est par jour, c'est combien? C'est beaucoup.
0: Alors, quel conseil pourriez-vous donner aux enfants pour qu'ils préservent leur maman et leur papa en bonne santé? Quel conseil?
1: Voilà, c'est les personnes âgées. Maintenant, c'est leurs enfants qui doivent faire le nécessaire. C'est-à-dire, il faut conseiller à leur maman, leur papa, d'aller voir le médecin, expliquer au médecin et leur faire un bilan, le minimum, un bilan une fois par an, le minimum. Et s'il y a une maladie, s'il y a l'hypertension, voir le cardiologue, il va leur donner des...
0: Je pense que dans ce cas, le médecin de famille est sollicité.
1: C'est très, très important. C'est lui qui découvre la maladie et il commence le traitement. C'est très important. Les jeunes doivent sensibiliser aussi leurs parents pour qu'ils voient les médecins, de ne pas rester à la maison, de ne pas aussi prendre le médicament de la rue. C'est-à-dire quelqu'un qui dit que bon, j'ai le mal de tête, je vais prendre des comprimés au magasin, sans savoir ce mal de tête-là, c'est pourquoi. Est-ce que c'est le palis? Le palis aussi peut provoquer un mal de tête. C'est la tension ou bien d'autres maladies, constipation, un problème abdominal peut provoquer un mal de tête. Donc maintenant, c'est le médecin de famille qu'il va détecter la cause de cette maux de tête. Maintenant, il va vous traiter ou bien va faire des analyses et vous donner un traitement. Mais si vous partez au magasin prendre le comprimé, et ce comprimé-là calme seulement la maladie, mais après, ça va se déclencher. Quand ça va se déclencher, ça sera trop grave et puis trop tard.
0: Ce qu'il faut retenir, le fait d'avoir un médecin de famille vous permet d'être plus efficace et de diminuer le temps que vous perdez dans les urgences. De plus, le fait d'être vu périodiquement par un médecin de famille qui prend le temps de vous écouter peut faire en sorte que vous soyez situé avant qu'une situation ne se dégrade. Ce qui vous permet de mettre toutes les chances de votre côté en assurant votre santé à long terme. Mieux vaut prévenir que guérir. Mesdames, messieurs, vous venez de suivre Dr Abdelmouti Moussa, médecin généraliste et directeur de la clinique Ashiva. À la présentation, je suis Djora Hassandeye, prise de son Tuki Waku Alfred et Omar Ahmad, réalisation Jamal Moussa Atim. Au revoir.

Radiodiffusion nationale tchadienne, la voix du peuple au service du peuple, dames et messieurs, vous qui êtes à l'écoute en ce moment, nous vous disons un grand merci. Bonjour, bonsoir. À présent, il est 13h, passé 13 exactement de 29 minutes et c'est l'heure à laquelle vous avez droit à la lecture de vos avis et communiqués. Alors, sans plus tarder, nous ouvrons la chemise. Le directeur général de l'École nationale des techniques de l'élevage, ENAT, porte à la connaissance du grand public qu'il est ouvert à un concours d'entrée en première année de technicien d'élevage filière arabe et française au titre de l'année académique 2026-2027. Les candidats doivent avoir au maximum 30 ans à la date du déroulement du concours. Les dossiers de candidature comprennent les pièces suivantes. Une demande manuscrite adressée au directeur général de l'ENAT, une copie d'acte de naissance légalisée, une copie authentifiée et certifiée du diplôme de BPC, BEF ou CE admis en équivalence, un certificat médical d'aptitude physique datant de moins de 3 mois, 2 photos 4x4. Et une caution de dépôt de candidature de 10 000 francs CFA non remboursable. Les dossiers sont reçus et enregistrés au service de la scolarité et des examens de l'École nationale des techniques de l'élevage ENAT pour le centre de N'Djamena. En province, les dossiers doivent être déposés dans la délégation provinciale de l'élevage à Béchi, Mundu, Sar, Bangor, Pala, Ati, Massakouri, Amdjaras, Mongo, Biltine et Faya. Le dépôt des dossiers de candidature commencera à partir du 15 mai 2026 et la clôture est fixé le 15 juin 2026 à 12h précise. Le déroulement du concours est prévu pour le 27 juin 2026. Nota bene, le concours se déroulera dans les 12 centres, à savoir N'Djamena, Abéché, Mundu, Sar, Bangor, Pala, Ati, Massakouri, Amdjaras, Mongo, Biltine et Faya Sien. Le directeur général de l'ENAT, Dr Abdelaziz Arada Izzadine. L'Institut international des assurances de Yaoundé lance le concours d'entrée au cycle de master professionnel en assurance MPA. Ce concours se déroulera les 7 et 8 juillet 2026 pour le recrutement de la 4e promotion 2026-2028. Conditions d'éligibilité. Être ressortissant d'un État membre de la Conférence interafricaine des marchés d'assurance CIMA. Être titulaire de l'un des diplômes suivants. Maîtrise en sciences et techniques d'assurance MSTA ou tout autre diplôme jugé équivalent par l'IA. Licence à orientation juridique, économique, comptable, mathématique, technologique ou tout autre diplôme jugé équivalent par l'IA. Licence professionnelle en assurance, maîtrise des facultés à orientation juridique, économique, comptable, mathématique, technologique ou tout autre diplôme jugé équivalent par l'IA. Master 1 à orientation juridique, économique, comptable, mathématique, technologique ou tout autre diplôme jugé équivalent par l'IA. Master 1 en sciences techniques, comptables et financières. Être âgé de 18 ans au moins et 45 ans au plus à la date du concours, avoir été présenté par son état d'origine. Composition du dossier de candidature, une demande adressée au directeur général des assurances, un extrait d'acte de naissance, une copie de la carte nationale d'identité, les copies légalisées des diplômes, frais de dossier, 10 000 francs CFA, les épreuves du concours, épreuves obligatoires, français et culture générale, épreuves au choix du candidat, droit ou économie ou technique d'assurance ou mathématiques ou statistiques et calcul de probabilité ou comptabilité. Les dossiers complets doivent être déposés à la Direction nationale des assurances située à l'immeuble Trésor public, 3e étage, porte numéro 04, au plus tard le mardi 23 juin 2026 à 15h, date de clôture. Pour plus d'informations, veuillez vous rapprocher de la Direction nationale des assurances N'Djamena le 30 avril 2026. L'étude maîtrisienne Ngaro et le froid des nations.
pardon, et le Fonds des Nations Unies pour l'enfance, UNICEF, procéderont à une vente volontaire aux enchères publiques sous prix fermé des équipements appartenant à l'UNICEF en N'Djamena. Cette vente concernera les véhicules de type Toyota Land Cruiser ainsi que des autres articles. Tous les biens mis en vente ne sont pas dédouanés. Il reviendra au gagnant de le faire avant de les retirer du parc où ils sont entreposés. Pour participer à la vente, l'enregistrement au préalable est obligatoire. Le montant de la caution est de 1 million de francs CFA par véhicule et 500 francs CFA pour 6 autres petits lots. Cette caution vous sera remboursée une fois si vous n'avez rien acheté. La caution doit être déposée sur le compte bancaire de l'étude maîtrisienne Ngaro, logé à Ecobank Tchad. La visite, les dossiers des offres et les soumissions des articles ont lieu en N'Djamena du vendredi 15 mai 2026 au jeudi 21 mai 2026 dans l'entrepôt de l'UNICEF, situé au quartier Farsha Amsinene sur la route qui mène vers Goudi, à 300 mètres à gauche derrière l'usine Yes, dans le premier arrondissement municipal de N'Djamena, de 9h à 15h précises à N'Djamena. Pour effectuer l'enregistrement ou toute autre information complémentaire, contactez l'étude maîtrisienne Ngaro au +235 66 29 61 75 ou au 99 91 16 21. Le dépouillement des offres aura lieu le vendredi 22 mai 2026 à N'Djamena. La liste des adjudicateurs sera publiée et affichée le lundi 25 mai 2026. L'adjudicateur devra payer le montant de 12% en sus de l'adjudication au titre de frais d'enregistrement et des honoraires du commissaire priseur. Faites en N'Djamena le 8 mai 2026, le commissaire priseur. La société Tchad Petroleum Company SA TPC a l'intention de procéder à une présélection des cabinets, groupements de cabinets ou experts ayant les capacités et qualifications requises en vue de participer à un appel d'offres dans le domaine suivant. Domaine concerné, réalisation d'une étude socio-économique participative et élaboration d'un programme d'appui local et communautaire. Le lieu d'exécution, province du Logone oriental et du Logone occidental avec un focus analytique particulier de la zone de l'OFDA, champ de production pétrolière de Doba. Critères de présélection, expérience et référence du cabinet, expérience pertinente d'au moins 5 années dans la réalisation d'études socio-économiques et de diagnostics territoriaux ou de programmes de développement local, idéalement en Afrique subsaharienne et dans des contextes liés aux industries extractives. 2. Qualité et complémentarité de l'équipe. Qualification, expérience et complémentarité des experts proposés, notamment en développement économique local, analyse socio-économique et suivi, évaluation. 3. Compréhension de la mission et approche méthodologique. Niveau de compréhension des enjeux et pertinence de l'approche méthodologique proposée, incluant la collecte des données, l'approche participative et l'organisation de la mission. 4. Capacité opérationnelle. Capacité du cabinet à déployer efficacement la mission sur le terrain, notamment

du cabinet, photocopie de tous les documents administratifs, légaux, fiscaux et sociaux, un certificat de domiciliation bancaire, photocopie des bilans et comptes d'exploitation des trois derniers exercices 2022, 2023, 2024 certifiés par un comptable agréé, dépôt des dossiers. Les dossiers doivent être déposés au plus tard le 18 mai 2026 en version numérique au format PDF ou en version papier à l'adresse suivante Consulting Africa, avenue Charles de Gaulle, cour arrière de l'immeuble Star National, boîte postale 1592 N'Djamena, Tchad, téléphone plus 235-85-11-65-43. Email contact@consultingafrica.com. La GED, association Goudji pour l'entraide et le développement, par la voix de son président, Monsieur Unsala Lamtoindi Machuen, à l'honneur et le plaisir d'informer tous les ressortissants Goudji résidents en N'Djamena. La cérémonie de réjouissance annuelle des Guidi aura lieu ce dimanche 10 mai 2026 à son domicile 6 au quartier Waliangoso à partir de 10 heures. Cette activité axée sur une approche inclusive est organisée dans le cadre de la célébration et la communion de la communauté Guidi en N'Djamena. Communiqué signé le secrétaire général de l'association, Abakar Biroué. Mesdames et Messieurs, avis de décès à prison. Les familles Nusngar Maurice et Benoudita Ngonbian ont la profonde douleur d'annoncer aux parents, amis et connaissances, le décès subi de leur fille, Madame Ordi Salomon, née Nusngar Ronel. Anyaye Mathilde, décès survenu le vendredi 8 mai 2026 à 8h du matin à N'Djamena. Cet avis de décès s'adresse aux parents de Sar, canton Balimba, canton Djoli, N'Djamena et Mundu. Le lieu de recueillement est au domicile de Benoudita Diasiara au quartier Amtoukoui, à 100 mètres à l'est de la station La Rochelle, ex-Total Ndjari, sur la voie en allant vers le rond-point Hammam. Les obsèques se dérouleront le mercredi 13 mai 2026 au domicile de Donoyabi à Monosal et l'enterrement aura lieu au cimetière de Toukra. Dieu a donné, Dieu a repris, que son nom soit glorifié. Kassau Philippe, Djoktoy Martin, docteur Masna Raskala, Raptuang Atiam Agidi, Témoi Marie, Pirkolosu Lazar, Malsamba Catherine, Bercé Epman, Gaïsebe Céline ont le regret d'annoncer le décès de leur frère, époux, père, Amulsala Dorkanda, connu sous le nom de Petit. Décès survenu le 7 mai 2026 à l'hôpital général de référence nationale de N'Djamena. Des suites de maladies. Cette triste nouvelle s'adresse à la grande famille Saganga, aux parents, oncles, tantes, beaux-parents, frères et sœurs de toutes parts. Le lieu de recueillement est chez son grand frère Djoktoin Martin à Ngonba, non loin de la station de bus de Ngonba. Par ailleurs, le corps sera acheminé au village Tuira le lundi 11 mai 2026 pour l'inhumation. Les parents du village sont priés de rester sur place. Ngetongar Jean Bar Desengar Eliakim, colonel Moussa Nadi, Moyalbaï Lazar, Dimradi Kojumadingar, les enfants du défunt, son épouse Gosumbaï Odile. La grande famille de Kaga Géographique annonce avec consternation le décès de leur fils, frère, époux, beau-fils et père, Raradingar Lemta Nestor, fonctionnaire retraité survenu le 7 mai 2026 à l'hôpital général de référence nationale de N'Djamena des suites de maladie. Cet avis de décès s'adresse à Sa Majesté, le chef de canton de Donomanga, N'Djamena, à Rititingar René, à Rititinga René et les parents à Mokolo Kembeti,

Ngar, Jide Ngar, Wal Ngar, à l'été numéro 10 de N'Djamena, l'été numéro 5 de Walia, ses anciens collègues du ministère de l'économie et du plan, et aux retraités civils de la Caisse nationale des retraités du Tchad, au pasteur Ngar Dimadji David et Nadia Altan Modje à Mundu, au pasteur Ngar Tilsem Aaron et Rimor et Ngar Dibum à Terre, à toute la communauté Goulay des 9 cantons, à Toulongar Gabriel, à Mokolo Kambaya, Djuma Dumadji Joseph à Kakege, Ngargoto Benoît et Ngar Sandingar à Kelo, Toglum Kadingar à Béché, Dita Joglingar à Lai, Josogo Nant, Joylungar, Dimigbey Ngarpidum, Ngarne Bey Malon à Pala, Motongar au Delje, à Bémian Garsum, Kodje et Loi à Bémian Ngaribi, Missingar Paul à Bram Toutou, Ngar Majide, Mege à Baltram, Nel Tongar à Glendeng, aux parents et amis de Sar Pala, aux connaissances proches et lointaines résidant à N'Djamena et d'ailleurs. L'enterrement aura lieu le mercredi 13 mai 2026 à N'Djamena au cimetière de Toukra, précédé des obsèques à l'été numéro 10 de Chagua. Le recueillement a lieu au domicile du défunt, 6 au quartier Chagua, non loin de l'ambassade des États-Unis d'Amérique. Paix à son âme. Mesdames, mesdemoiselles et messieurs, c'est ici que se referme momentanément la chemise de vos avis et communiqués alors qu'il est 13h, passé de 45 minutes sur la pendule murale par ma voix. La radiodiffusion nationale tchadienne présente ses sincères condoléances à toutes les familles éplorées. Qu'Allah le Tout-Puissant accueille l'âme des exilés disparus dans sa félicité céleste.

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0: clair est-il? Dames et messieurs, regardez vos montres et surtout celles qui se respectent affichent avec exactitude 14h ici à N'Djamena d'où nous émettons et c'est la même unité de temps à Bissau et Mbaye-Bokoum dans le monde l'âme. Mesdames, messieurs, bienvenue au Tchad d'actualité midi à la présentation Digne Dumte Dumassal. Bonjour.
1: Marius, bonjour. Des fiches de collecte des données, des programmes et projets ont été présentées hier aux membres de la commission interministérielle des programmes, fiches qui permettront aux 10 membres de s'informer en temps réel sur l'évolution du secteur et de sous-secteur en matière de développement rural. Validé à l'issue d'un atelier, le formulaire de la cartographie des services de prise en charge des survivantes des violences basées sur le genre se voit un outil national harmonisé présentant une avancée majeure pour le pays. Et puis Touba Madina Soïna interviendra vers la fin du journal pour la Minute de l'Environnement. Voilà pour le titre. Mesdames, Messieurs, bonjour. En mission dans la partie est du pays, le ministre des Infrastructures, du Désenclavement et de l'Entretien routier, Amir Idriss Kourda, se trouve dans la province du Guéra. Il est allé constater l'évolution des travaux de construction des 20 km de voirie urbaine de Mongo. Kamsoloum Mamat Moussa nous en dit plus.
2: L'objectif est d'évaluer le niveau d'avancement des travaux des bitumages des 20 km des voiries entamés en avril 2024. Le constat du terrain, les travaux évoluent progressivement avec les dalots en cours de réalisation et la démolition du pont dur. Le rythme actuel est jugé en deçà des attentes. Ce retard est dû au manque d'approvisionnement en ciment et en carburant de l'entreprise en charge des travaux sur place. Le ministre a exigé une accélération de la cadence pour rattraper le retard cumulé et assure que des solutions seraient apportées pour faciliter la logistique. Amir Idriss Kourda a profité de son déplacement pour rencontrer les autorités administratives, militaires et les responsables de l'entreprise pour expliquer que les 20 km bitumage couvrent 10 rues principales de la ville de Mongo. Ce projet est financé entièrement par le fonds propre de l'État.
1: Une mission de présentation des fiches de collecte des données, des programmes et projets s'est tenue hier à la cellule permanente de suivi du secteur rural. C'est le coordonnateur de la dite cellule, le docteur Abakar Souleyman, qui a ouvert les travaux. On fait le point avec vous, Yassine Ibn Ahmad.
3: Pour avoir une vue globale des projets et programmes de développement mis en œuvre au Tchad en temps réel ou du moins annuellement, la cellule permanente de suivi du secteur rural a mis en place des fiches de collecte des données. Ainsi, au cours de cette réunion, les membres de la commission interministérielle de la programmation ont été outillés sur les contenus de ces fiches qui ont pour objectif d'orienter la collecte d'informations sur la mise en œuvre des projets et programmes, permettant aussi la visibilité des projets et programmes, y compris les ressources investies, et surtout de garantir que toutes les informations publiques sont répertoriées de manière systématique, standardisée et harmonisé. Le coordonnateur de la cellule permanente, Dr Abakar Souleyman, a relevé que cette rencontre marque aussi la relance des activités de la commission interministérielle pour l'année 2026, ce qui permettra, dit-il, de produire des outils de suivi évaluation pour s'informer de l'évolution du secteur et des sous-secteurs de développement rural. La présentation des fiches a été faite par Moutamra Odumta, responsable des suivis évaluation à la cellule permanente.
1: Merci Yassine Ibn Ahmad. Fin hier ici à N'Djamena, des travaux de l'atelier de suivi évaluation de la mise en œuvre du plan stratégique de modernisation de l'administration des douaniers. La cérémonie de clôture a été dirigée par le directeur des études de la législation douanière et du contentieux Abakar Ahmad Choukou. Mohamed Kial, reportage.
4: Au cours de ces trois jours d'intenses travaux, les participants ont été outillés sur la gouvernance du système de suivi-évaluation, la méthode SMART et l'utilisation des tableaux de bord afin d'assurer un meilleur pilotage stratégique en 2026-2030. Ainsi, la nouvelle donne va apporter une solution appropriée. Cette initiative, la première du genre, entre directement dans les plans stratégiques de modernisation de l'administration tchadienne. Mettant un terme aux travaux, les directeurs des études de la législation douanière et du contentieux Abakar Ahmed Choukou exhorte les participants à mettre en pratique les nouveaux manuels de suivi et évaluation avec rigueur et responsabilité.
5: Le suivi évaluation est désormais un levier incontournable de notre réforme ambitieuse. Il nous permet non seulement de mesurer les résultats obtenus, mais également de corriger les écarts et d'assurer une mise en œuvre efficace des actions retenues dans notre futur plan stratégique de modernisation.
4: À travers cet atelier, la Direction générale des douanes et des droits indirects et la Banque mondiale cherchent à bâtir une douane moderne, performante et capable de mieux sécuriser les recettes douanières. Ceci pour garantir la traçabilité des opérations de dédouanement et facilitant les échanges commerciaux au Tchad.
1: Mamad Kial, à l'hôtel de l'amitié, ont pris fin hier les travaux de l'atelier de validation du formulaire de la cartographie des services de prise en charge des survivantes des violences basées sur le genre. C'est l'inspecteur général du ministère de la Femme et de l'Enfance, Sougui Mamad, qui a clos les assises. Hayara Haroun Cheikh rapporte.
6: 48 heures de travaux minutieux ont permis aux participants d'examiner et valider les formulaires de la cartographie des services de prise en charge des survivantes des violences basées sur le genre, lesquels formulaires présentent, selon les organisateurs, une avancée stratégique majeure pour le pays. Pour le coordonnateur du projet Souhait Plus, Youssouf Aware Nessa, ces formulaires qui viennent d'être validés constituent un outil national harmonisé qui permettra de disposer d'informations fiables, accessible et géolocalisé sur le service de prise en charge disponible pour les survivantes des violences basées sur le genre. Mettant un terme aux assises, l'inspecteur général du ministère de la Femme, Sougui Mahamad, a rassuré les participants que les 2 jours de travaux ont confirmé que les objectifs fixés sont atteints parce que les thématiques abordées au cours des travaux ont été assimilées. Il les exhorte enfin à mettre en pratique les connaissances acquises afin de renforcer les actions sur le terrain.
1: Hajara Haroun Cheikh, direction province, un centre médico-social a été officiellement réceptionné hier à Adré sur le plan technique par le préfet du département d'Assunga. Entièrement financé sur les fonds propres de l'État, cette infrastructure sanitaire vient renforcer l'accès aux soins au profit de la population, renseigne le préfet Dilo Bergou Bourda Dourbda, information fournie par Togasra Borabaye. La faculté des sciences et techniques de l'Université de Doba a organisé hier une journée scientifique placée sous le thème « Changement climatique et développement durable, enjeux et perspectives ». Somtoubey Ngandigbey, grâce pour les détails.
7: Cette rencontre scientifique a réuni enseignants, chercheurs et étudiants autour des réflexions sur les conséquences du dérèglement climatique et les solutions durables à envisager. L'objectif est de renforcer la recherche scientifique et de sensibiliser la communauté universitaire aux enjeux environnementaux actuels. Le vice-président chargé de la recherche, représentant le président de l'Université de Doba, le professeur Mutede Madi Vincent, a laissé entendre que la science ne doit pas rester enfermée dans les laboratoires, mais contribuer au développement de la société. Au cours de cette journée scientifique, les étudiants ont également présenté les résultats de leurs travaux de recherche, témoignant ainsi de l'engagement de la jeune génération dans la recherche des solutions face aux défis climatiques.
1: Somtoubey Ngandigbey, grâce suite aux instructions du chef de l'État aux autorités militaires et traditionnelles du département de Dar-Tamam, une campagne de sensibilisation sur la paix, la cohésion sociale et le vivre ensemble a été lancée à Kairaba dans le dit département. Le câble de Mamad Saleh Oumar.
8: La population du canton 3 Sud dans le département de Dar-Tama, les sultans de Dar-Kapka, Mohamed Ali Abdoulaye, de Dar-Bilia, Idik Timan Bedi, de Dar-Zahawa, Mohit Abdraman Hagar et de Dar-Tama, Ahmad Taha Mohamed Abdoulaye ont abordé plusieurs sujets, la paix, la cohabitation pacifique, les bons vivre ensemble, l'amour du prochain, bref, tous les mots qui freinent le développement socio-économique du département de Dar-Tama. en particulier et la province de Wadi Fira en général. Pour eux, le président de la République, chef de l'État, maréchal Mohamed Idriss Déby Itno, qui se soucie du bien-être social de ses concitoyens, souhaite que la paix et la tranquillité règnent sur l'ensemble du territoire national, particulièrement dans le Wadi Fira. Les représentants des communautés présents à la cérémonie ont réitéré leur engagement à œuvrer en faveur de la paix et du bon vivre ensemble. Le président du comité des sages pour la sensibilisation et l'apaisement, général Mohamed Tal Ibrahim, et d'autres généraux ont également sensibilisé les communautés sur la paix et le bon vivre ensemble, tout en leur demandant de ne pas s'immiscer dans les conflits soudanais. Les différents intervenants ont appelé tout le monde à être ambassadeur de paix dans son milieu de vie. Kairaba, dans le département de Dartama, dans la province de Wadi Fira, Mohamed Saleh Oumar, Radio Tchad.
1: Mohamed Saleh Oumar, nous sommes samedi et voici à présent la minute de l'environnement. Il est question de la canicule persistante qui est un véritable risque pour la biodiversité et la vie humaine. C'est avec Touba Madina Soyna.
9: La période de forte chaleur varie d'une localité à une autre et d'un pays à un autre. Mais en ce qui concerne le Tchad, la période de mars-avril jusqu'à mi-mai affiche un tableau thermique des pics de chaleur. La canicule est vécue en ce moment par les Tchadiens comme une situation de fournaise où le thermomètre monte parfois à 45 degrés Celsius. Tout ce qui respire est fragilisé. Dans la généralité, la canicule dégrade la biodiversité en provoquant un stress thermique majeur, perturbant fortement et défavorablement les cycles de vie, la physiologie des plantes et animaux et augmente les risques d'incendie car tous les objets conducteurs de chaleur sont en alerte thermique maximale. Tout ce qui est susceptible de retenir l'eau perd son caractère. Les animaux se cachent aux ombres fuyantes des arbres, les oiseaux se font rares, très rares, et s'éloignent à la recherche des zones humides et des climats doux. La canicule cause la mortalité de plusieurs espèces, y compris l'homme. La chaleur extrême suite à la canicule affecte graduellement la floraison des espèces végétales tout en compromettant leurs racines et les feuilles finiront par tomber. Ce paysage est bien visible dans nos cités en cette période. Le changement climatique au rythme caniculaire accentue le risque de disparition de nombreuses espèces. Bref, on est en face d'un problème écologique aigu. Nous voyons bien que l'environnement est influencé par les hautes températures occasionnées par les gaz à effet de serre, entraînant ainsi par la suite les réchauffements climatiques. Il n'y a visiblement pas de solution miracle car nous sommes en face des phénomènes naturels. Néanmoins, collectivement et par les stratégies de développement, il faut développer les stratégies de protection et d'adaptation, développer également les énergies renouvelables et du côté des gouvernants, soutenir la diplomatie climatique à travers des mesures innovantes par la maîtrise des énergies propres. À samedi prochain.
1: À samedi prochain, Touba Madina Soyna, il est 14h12 à Ogi, même heure à Taou et à Ouéchi, province du Tibesti. Point final à cette édition, le rappel des titres. Des fiches de collecte des données des programmes et projets ont été présentées hier aux membres de la commission interministérielle des programmes, fiches qui permettront aux 10 membres de s'informer en temps réel sur l'évolution du secteur et du sous-secteur en matière de développement rural. Validé à l'issue d'un atelier, le formulaire de la cartographie des services de prise en charge des survivantes des violences basées sur le genre se veut un outil national harmonisé présentant une avancée majeure pour le pays. C'est définitivement terminé pour ce journal réalisé par Amat Maki, assisté de Mamad Kial. La collaboration technique Mahmoud Gassara, présentation Digne Djimt Djimassal. Merci à toute l'équipe de la rédaction qui m'a aidé à la confection du journal. Je vous retrouve, Dieu voulant, demain pour les principales nouvelles du jour. Très bon week-end à toutes et à tous. Au revoir.
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0: Mesdames et messieurs, à l'écoute, il est à présent 14h passées très exactement de 30 minutes sur la pendule murale et c'est la même unité de temps sur toute l'étendue du territoire national. Nous disons à l'unisson un grand merci à l'émissaire de la rédaction que je nomme ici, Digno Diumtu Dumasal, qui était là et qui vous a mis au parfait des nouvelles d'ici et d'ailleurs. Les prochains rendez-vous, dames et messieurs, c'est à 20h30 du Tchad pour Tchad Actualité soir et puis 23h pour Tchad Actualité. Dernière qui va donc boucler la boucle du jour. Merci également, dames et messieurs, à vous, chers amis des ondes, de nous avoir prêté une oreille attentive. À présent, mesdames, messieurs, retour une fois de plus sur vos avis et communiqués. Avis des décès. La famille Lambombe Djaukoy Djaya, Larlelem Laugol Maurice, Bere Koubouten Dobe Samuel, Dokum Noël, Ngesidion Honoré, Tadion Thierry, Ngesidion Lucien, ont le profond regret d'annoncer le décès de leur fille, Denemadi Gracia Fine, survenue le jeudi 7 mai 2026 à Toubro, des suites d'accouchement. Une délégation a quitté le vendredi matin pour Moundou pour la circonstance. Cet avis de décès s'adresse à la grande famille Laga, plus particulièrement à Djaukoy Djaï Samson, Joseph Djaukoy Djaï, tous deux à Andoum, à la grande famille Tadion, particulièrement à Tadion Omer aux États-Unis d'Amérique, Tadion Selin aux Royaumes-Unis, Tadion Philippe au Sénégal. L'inhumation a été prévue le dimanche 10 mai 2026 à Moundou, au quartier Djarabé. Dieu a donné, Dieu a repris, que son nom soit glorifié. Les condoléances sont reçues jusqu'au retour de la délégation partie à Moundou dans la concession familiale à Boutalbagar. Paix à son âme. Et c'est tout, dames et messieurs, pour ce qui concerne vos avis et communiqués alors qu'il est 13h à présent. Passez de 32 minutes sur la pendule murale. Une fois de plus, par ma voix, Radio Tchad présente ses sincères condoléances à toutes les familles éplorées. Qu'Allah le Tout-Puissant accueille l'âme des élus disparus dans sa félicité céleste. À vous tous qui êtes à la droite du Père, sachez que vous avez combattu le bon combat. Vous avez achevé la course. Désormais, la couronne de justice vous est réservée. Mais surtout, intercédez pour nous qui sommes encore restés sur cette terre perverse et corrompue. Que Dieu lui-même puisse nous apprendre à mieux compter nos jours. À vous tous qui êtes frappés par la disparition de vos membres respectifs, sachez simplement que la mort est un rendez-vous de tous les vivants. Que Dieu lui-même puisse apaiser le cœur en Jésus-Christ. Amen.
1: 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Tu as bien accompli ta mission sur la terre. 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

Mesdames et messieurs, vous suivez toujours le programme de la Radio Sud National Acadienne, émettant de N'Djamena, où il fait exactement 20h05. 20h05, c'est aussi Radio Service Premier Volet. Le directeur général de l'École nationale des techniques d'élevage, en abrégé ENAT, apporte à la connaissance du grand public qu'il est ouvert un concours d'entrée en première année des techniciens d'élevage, filière arabe et française, au titre de l'année académique 2026-2027. Les candidats doivent avoir au maximum 30 ans à la date du déroulement du concours. Les dossiers des candidatures comprennent les pièces suivantes. Une demande manuscrite adressée au directeur général de l'ENAT, une copie d'acte de naissance légalisée, une copie authentifiée et certifiée du diplôme de BEPC ou BEF, ou ceux admis en équivalence, un certificat médical d'aptitude physique datant de moins de 3 mois, 2 photos 4x4, une caution de dépôt des candidatures de 10 000 francs CFA non remboursables. Les dossiers sont reçus et enregistrés au service de la scolarité et des examens de l'École nationale des techniques d'élevage en abrégé ENAT pour les centres d'N'Djamena. En province, les dossiers doivent être déposés dans les délégations provinciales de l'élevage. Abéché, Mundu, Sar, Bongor, Pala, Ati, Massakori, Amgaraz, Mongo, Biltine et Faya. Le dépôt des dossiers de candidature commencera à partir du 15 mai 2026 et la clôture est fixée pour le 15 juin 2026 à 12h. Le déroulement du concours est prévu pour le 27 juin 2026. Notez bien, le concours se déroulera dans les 12 centres, à savoir N'Djamena, Abéché, Mundu, Sar, Bongor, Pala, Ati, Massakori, Amgaras, Mongo, Biltine et Faya. L'Institut international des assurances de Yaoundé lance le concours d'entrée au cycle de master professionnel en assurance, en abrégé MPA. Ce concours se déroulera le 7 au 8 juillet 2026 pour le recrutement de la 4e promotion 2026-2028. Condition d'éligibilité, être ressortissant d'un État membre de la Conférence interafricaine des marchés d'assurance, en abrégé CIMA. Être titulaire de l'un des diplômes suivants, maîtrise en sciences et techniques d'assurance ou tout autre diplôme jugé équivalent par l'Institut international des assurances. Licence à orientation juridique, économique, comptable, mathématique, technologique ou tout autre diplôme jugé équivalent par l'Institut international des assurances. Licence professionnelle en assurance, maîtrise des facultés à orientation juridique, économique, comptable, mathématique, technologique ou tout autre diplôme jugé équivalent par l'Institut international des assurances. Master 1 à orientation juridique, économique, comptable, mathématique, technologique ou tout autre diplôme jugé équivalent par l'Institut international des assurances. Master 1 en sciences et techniques comptables et financières. Être âgé de 18 ans au moins et de 45 ans plus à la date du concours. Avoir été présenté par son état d'origine. Composition du dossier des candidatures, une demande adressée au directeur national des assurances, un extrait d'acte de naissance, une copie de la carte nationale d'identité, les copies légalisées des diplômes, frais de dossier 10 000 francs CFA, les épreuves du concours, épreuve obligatoire français et culture générale, épreuve au choix du candidat, droit ou économie ou technique d'assurance, aux mathématiques ou aux statistiques et calculs de probabilité ou comptabilité. Les dossiers complets doivent être déposés à la Direction générale des assurances située à l'immeuble Trésor public, 3e étage, porte numéro 4,
au plus tard le mardi 23 juin 2026 à 15h00, date de clôture. Pour plus d'informations, veuillez vous approcher de la Direction nationale des assurances. La société Tchad Petroleum Company SA a l'intention de procéder à une présélection des cabinets, groupement des cabinets ou experts ayant les capacités et qualifications requises en vue de participer à un appel d'offres dans les domaines suivants. Domaine concerné, réalisation d'une étude socio-économique participative et élaboration d'un programme d'appui local et communautaire. Lieu d'exécution, province du Logone oriental et du Logone occidental avec un focus analytique particulier de la zone de l'OFDA, champ de production pétrolière de Doba. Critères de présélection. 1. Expérience et référence du cabinet. Expérience pertinente d'au moins 5 années dans la réalisation d'études socio-économiques, de diagnostics territoriaux ou de programmes de développement local, idéalement en Afrique subsaharienne et dans les contextes liés aux industries extractives. 2. Qualité et complémentarité de l'équipe. Qualification, expérience et complémentarité des experts proposés, notamment en développement économique local, analyse socio-économique et suivi évaluation. 3. Compréhension de la mission et approche méthodologique. Niveau de compréhension des enjeux et pertinence de l'approche méthodologique proposée, incluant la collecte des données, l'approche participative et l'organisation de la mission. 4. Capacité opérationnelle, capacité du cabinet à déployer efficacement la mission sur les terrains, notamment en zone rurale, dans le respect des délais. 5. Disposer de tous les documents administratifs. Documents à fournir, lettre de manifestation d'intérêt signée, présentation du cabinet au profil du consultant, CV de l'équipe proposée, références similaires, note de compréhension de la mission, proposition méthodologique préliminaire, documents légaux du cabinet, photocopie de tous les documents administratifs, légaux, fiscaux et sociaux, un certificat de domiciliation bancaire, photocopie des bilans et comptes d'exploitation des trois derniers exercices 2022, 2023, 2024, certifié par un comptable agréé. Dépôt du dossier, les dossiers doivent être déposés au plus tard le 18 mai 2026 en version numérique, au format PDF ou en version papier à l'adresse suivante, Consulting Africa, Avenue Charles de Gaulle, cour arrière de l'immeuble Star National, boîte postale 1592 N'Djamena Tchad, téléphone 85 11 65 43, précédé de l'indicatif du Tchad, email contact@consultingafrica en un seul mot et en minuscule. L'étude de Maître Hissène Ngaro et le Fonds des Nations Unies pour l'enfance en abrégé UNICEF procéderont à une vente volontaire aux enchères publiques souples et fermées des équipements appartenant à l'UNICEF N'Djamena. Cette vente concernera les véhicules des types Toyota Land Cruiser ainsi que d'autres articles. Tous les biens mis en vente ne sont pas dédouanés. Il reviendra aux gagnants de le faire avant de le ou les retirer du parc où ils sont entreposés. Pour participer à la vente, l'enregistrement préalable est obligatoire. Le montant de la caution est de 1 million francs CFA par véhicule et 500 000 francs CFA pour 6 autres petits lots. Cette caution vous sera remboursée si vous n'avez rien acheté. La caution doit être déposée sur le compte bancaire de l'étude matricienne Ngaro, logé à EcoBank Tchad. La visite, les dépôts des offres et les soumissions des articles ont lieu à N'Djamena du vendredi 15 au jeudi 21 mai 2026 dans l'entrepôt de l'UNICEF Ciseaux quartier Farcham Sinéné. Sur la route qui mène vers Goudja, 300 mètres à gauche derrière l'usine Yes, dans le premier arrondissement municipal de N'Djamena, de 9h à 15h précises. Pour effectuer un enregistrement ou toute information complémentaire, contactez l'étude de maîtrise Ngaro
au 66 29 61 75 ou le 99 91 16 21. Le dépouillement des offres aura lieu le vendredi 22 mai 2026 en Yamena. La liste des adjudicataires sera publiée et affichée le lundi 25 mai 2026. L'adjudicateur devra payer le montant de 12% en 6 de l'adjudication au titre des frais d'enregistrement et des honoraires du commissaire priseur. L'AGED en Abrégé, l'AGED, association Guidi pour l'entraide et le développement, par la voix de son président Onsala Lamtoui, dit Machouen, a l'honneur et le plaisir d'informer tous les ressortissants Guidi résidant à N'Djamena que la cérémonie de réjouissance annuelle des Guidi aura lieu ce dimanche 10 mai 2026 à son domicile, assis au quartier Walia. Waliangosso à partir des 10 heures. Cette activité axée sur une approche inclusive est organisée dans le cadre de la célébration et de la communion de la communauté Guidi en N'Djamena. Le communiqué est signé le secrétaire général de l'association Abakar Biroué. AVDDC, commandant Massingar Polycarpe, chef du bataillon 3e groupement 1er régiment, et ses frères d'armes annoncent avec regret le décès du commandant Dim Richard, décès survenu le 8 mai 2026 en N'Djamena, des suites de maladies. L'enterrement aura lieu, Dieu voulant, le dimanche 10 mai, au cimetière des Tokra, le lieu de recueillement est à Gassi, non loin du lycée Filao. Il présente leurs sincères condoléances à la famille du disparu et à ses proches. Dieu a repris que son âme repose en paix. Les familles Nosngar, Maurice et Benodita Ngonbian ont la profonde douleur d'annoncer aux parents amis et connaissances les décès subis de leur fille, Madame Ordi Salmon. Née Nusngar Ronel Ayaï Mathilde. Décès survenu le vendredi 8 mai 2026 à 8h du matin à N'Djamena. Cet avis s'adresse aux parents des stars Canton Balimba, Canton Djoli, aux parents de N'Djamena et de Mundu. Le lieu de recueillement est au domicile de Benodita Kassiara, au quartier Antokouni, à 100 mètres à l'est de la station service La Rochelle, ex-Total Ngari, sur la voie en allant vers le rond-point Amama. Les obsèques se dérouleront le mercredi 13 mai 2026 au domicile de Donon Yabi, à Morsal, et l'enterrement aura lieu au cimetière de Tokra. Dieu a repris que son nom soit glorifié. Le chef de la communauté Gor Ngarodina Benbaï, la famille Mbaïno Yel Ose, et toute la grande famille Dedaï, la famille Rondoloum et la grande famille Benbaï Tada, les enfants Mbaï et Aldom Yabao et toute la grande famille Dogo, les enfants Goro Ngarlena et toute la grande famille Bekorbo, tous résidents à N'Djamena, ont le regret d'annoncer aux parents des Dedaï, de Bodo, de Bembaïtada, de Bekorbo, de Bekonda, de Beyama, de Komra, Sar, de Mondo, de Doba et de N'Djamena, Ngadamandi Magita en déplacement à Tiang au Cameroun, à Moussa Traoré, à mission au Kanem, à l'Eri Mbaï Ndebe, Neloum Mbaï Ndebe, Denewaï Mbaï Ndebe et Guédi Marani David, tous en France, les décès subits de leur beau-fils, Marani Bertolo Ndokkaï, époux de Mbaï Ndiel Neloum, connu sous le nom de Modé Orpa. Décès survenu le 7 mai 2026 à l'hôpital général de référence nationale à des suites d'une courte maladie. L'enterrement aura lieu du voulant le mardi 12 mai 2026 au cimetière de Farcha. Le recueillement est au domicile du défunt au quartier du Goulier
par Farsha. Dieu a donné, Dieu a repris, que son nom soit loué. Beban Nemadingar Dominique Bondeni Delphine Ndingatolum Giro Dumasde Mbayou Lalo Évariste Nadi Tessem Mbayou Lalo Félix Ndoba Magui Parfait Atokari Alexis Betelum Yangi Bernard Julien Pansé Ngaro annonce avec recru aux parents de Dobiti, de Dokoura, de Bekila, de Bonmara, aux parents de Bekoura, de Bétayé, de Ngebe, aux parents de Beleu, de Sar, de Mondou, de Doba et de Gouri, le décès de leur oncle Ndindo Datolum Jean. C'est survenu le 8 mai 2026 à l'hôpital régional de Doba des suites de maladie. Cet avis s'adresse au colonel Rombay François Abéché, Betoudi Parfait Adré, du Madoum Datolum Assar. L'enterrement aura lieu du volant le lundi 11 mai 2026 à Dobiti. La délégation des Niamena a quitté ce samedi 9 mai pour le village. Que l'âme du défunt repose en paix. Kassou Philippe Djouktoin Martin, docteur Masna Rassala, Raptoan Atiam Agidi, Tenoa Marie, Percolosou Lazare Malsamba Catherine, Barcé, Hepman, Gaïsibi et Céline ont le regret d'annoncer les décès de leur frère, époux, père, Amoul Salah Dorkanda, connu sous le nom de Petit. De ses survenus le 7 mai 2026 à l'hôpital général des références nationales d'Ingamélan, des suites de maladie. Cet avis s'adresse à la grande famille Masanga, aux parents, oncles, tantes, beaux-parents, frères et sœurs de toutes parts. Le lieu de recueillement est chez son grand frère Djouktoin Martin en Ngonba, non loin de la station de bus de Ngonba. Par ailleurs, le corps sera acheminé au village Tonria le lundi 11 mai 2026 pour l'inhumation. Les parents du village sont priés de rester sur place. Le président de la Fédération des Mutuelles de Santé au Tchad, Alatara Marcel, a le profond regret d'annoncer le décès de Mando Saleh Dianabai Nao Tongar, président de la Mutuelle de Santé Cotona des Sar, décès survenu le 7 mai 2026 à la suite d'une opération chirurgicale à Bangor. Cette triste nouvelle s'adresse au ministre de la Santé publique et de la Prévention, au délégué sanitaire du Moyen Chari, les six présidents des mutuelles du Tchad et aux bénéficiaires. En cette circonstance douloureuse, le président de la Fédération des mutuelles de santé au Tchad adresse ses sincères condoléances à toute la famille biologique et à l'épouse du défunt. L'enterrement a lieu ce samedi 9 mai 2026 à Sar. Dieu a donné, Dieu a repris, que son nom soit loué. Get Gongar Jean Bar Desengar Eliakim, colonel Moussa Nadi, Moyal Bay Lazare, Dimradi Komadingar, les enfants du défunt, son épouse Gosbay Odile, la grande famille de Kaga géographique annonce avec consternation le décès de leur fils, frère, époux, beau-fils et père. Raradingar Lemta Nestor, fonctionnaire retraité, s'est survenu le 7 mai 2026 à l'hôpital général de référence nationale d'Ingamena des suites de maladie. Cet avis s'adresse à Sa Majesté le chef des cantons de Dunamanga, Ingamena, à Rititingar René et les parents de Mokolo Kumbuti. À Ramdengar Didengar, Walngar et à Walngar, à l'été numéro 10 de Ndjamena, été numéro 5 de Walia, ses anciens collègues du ministère de l'économie et du plan et aux retraités civils
de la Caisse nationale des retraités du Tchad au pasteur Ngaron Dimangui David et à Nadjalta Moudji Amoudou, au pasteur Ngartelsem Aaron et Rimorbi Ngardibem à terre, à toute la communauté Goulay des 9 cantons, à Toulengar Gabriel Amokolo Kambaya, Dumado Madi Joseph Akakege et Ngargoto Benoît et Ngaron Digibay Sangingar Akelo, Toklem Katdingar Abishi, Jita Joylengar Alaï, Mousso Gonati Joylengar, Jim Ngebay Ngar Pidoum, Ngarnet Bay Malan, Apala Motangar Ngaro Deldi, et Bemian Ngarsoum, et aussi à Kodji Eloi à Bemian. Ngaribi, Misengar Paul à Mramtoutou, Ngar Madidi Migi à Baltram, Nel Tongar à Gelendeng, aux parents, amis de Sar, de Pala, aux connaissances proches et lointaines résidant en Ndjamena et ailleurs. L'enterrement était prévu pour le mercredi 13 mai 2026 en Ndjamena au cimetière des Toukras, précédé des obsèques à l'été numéro 10 de Chagua. Le recueillement est au domicile du défunt situé au quartier Chagua, non loin de l'ambassade des États-Unis d'Amérique. Paix à son âme. Ainsi, mesdames et messieurs, nous mettons un terme à Radio Service.

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0: Mesdames et messieurs, vous suivez toujours le programme de la radiodiffusion nationale cadienne. Merci de suivre cette actualité soir et une présentation de Seyda Maktondi. Rolande, bonsoir.
1: Bonsoir Béchir Téléboune, bonsoir à tous et bienvenue à cette édition du journal. La province du Lac visée par deux attaques terroristes le 4 et 6 mai dernier. En réponse, l'armée tchadienne mène une offensive d'ampleur sur le terrain. On en parle dans un instant. Fin de travaux de l'atelier de suivi évaluation de la mise en œuvre du plan stratégique de modernisation de l'administration des douanes. Et puis ce samedi, la chronique environnement abordera la question de la canicule persistante ces derniers temps et ses conséquences sur la vie humaine. C'est tout pour le sommaire. En riposte aux attaques iniques non justifiées menées les 4 et 6 mai dernier contre les positions de l'armée nationale tchadienne au confin du lac Tchad, les vecteurs de l'armée de l'air pilonnent des positions de l'ennemi de jour comme de nuit, c'est ce que nous dit Nassou Djiti.
2: Aux confins du lac Tchad, l'armée de l'air porte l'estocade aux ouailles de Boko Haram avec une précision chirurgicale. La réponse tchadienne est à la hauteur de l'attaque outrageante et outrancière. Des nuits comme des jours, les frappes visent et réduisent en cendres les auteurs de l'attaque lâche et barbare contre les positions des intrépides soldats de l'armée nationale tchadienne. Les éléments de la secte Boko Haram sont traqués, suivis, fixés et traités jusqu'à leur dernier retranchement. Qu'il s'agisse des caches dans les îlots ou des repères enfuis, les terroristes ne savent plus où se terrer. Le sacrifice de nos soldats ne sera jamais vain, avait promis déjà le chef suprême des armées, maréchal Mohamed Idriss Déby Itno, le 4 mai dernier. Une promesse tenue, jour après jour, frappe après frappe. Nos morts sont vengés. Par les airs et artillerie lourde téléguidée, les frappes sont d'une précision indiscutable. Les pilotes n'ont rien laissé au hasard. Il y a quelques jours encore, les adeptes de Boko Haram se gargarisaient de leur forfait. Aujourd'hui, ils fuient comme des lapins. Les minutes s'égrènent, les heures et les jours passent et l'étau se resserre davantage contre ces fous de Dieu. Élément de la secte Boko Haram, sachez que l'armée nationale tchadienne est à l'image d'un roseau. Il plie, mais ne rompt jamais. Son chef suprême, maréchal Mohamed Idriss Déby Itno, est aux manettes. Parce que derrière lui, une nation entière s'est dressée comme un seul homme. La citadelle Tchad est imprenable.
1: Nassour Nouditi, le conseiller provincial de Adjar Lamis et du Logone Oriental, condamne les attaques terroristes dans le lac et apporte leur soutien au chef suprême des armées, maréchal Mohamed Idriss Déby Itno, et aussi aux forces de défense et de sécurité. Il est 20h, passé de 35 minutes bientôt. En mission à l'intérieur du pays, le ministre des Infrastructures, du Désenclavement et de l'Entretien routier, Amir Idriss Kourda, se trouve dans la province du Guéra. Il est allé constater l'évolution des travaux de construction de 20 km de voirie urbaine dans la ville de Mongo, Kamsoul Mamad Moussa.
3: L'objectif est d'évaluer le niveau d'avancement des travaux de bitumage des 20 km des voiries entamés en avril 2024. Le constat du terrain, les travaux évoluent progressivement avec les dallos en cours de réalisation et la démolition du pont dur. Le rythme actuel est jugé en deçà des attentes. Ce retard est dû au manque d'approvisionnement en ciment et en carburant de l'entreprise en charge des travaux sur place. Le ministre a exigé une accélération de la cadence pour rattraper le retard cumulé et assure que des solutions seraient apportées pour faciliter la logistique. Amir Idriss Kourda a profité de son déplacement pour rencontrer les autorités administratives, militaires et les responsables de l'entreprise pour expliquer que les 20 km bitumage couvrent 10 rues principales de la ville de Mongo. Ce projet est financé entièrement par le fonds propre de l'État.
1: Une réunion de présentation des fiches des collectes des données, des programmes et des projets s'est tenue hier à la cellule permanente des suivis du secteur rural. C'est le coordinateur de la dite cellule, Dr Abakar Souleymane, qui a ouvert les travaux. On fait le point avec Yassine Ibn Ahmad.
4: Pour avoir une vue globale des projets et programmes de développement mis en œuvre au Tchad en temps réel ou du moins annuellement, la cellule permanente de suivi du secteur rural a mis en place des fiches de collecte des données. Ainsi, au cours de cette réunion, les membres de la commission interministérielle de la programmation ont été outillés sur les contenus de ces fiches qui ont pour objectif d'orienter la collecte d'informations sur la mise en œuvre des projets et programmes, permettant aussi la visibilité des projets et programmes, y compris les ressources investies, et surtout de garantir que toutes les informations publiques sont répertoriées de manière systématique, standardisée et harmonisée. Le coordonnateur de la cellule permanente, Dr Abakar Souleymane, a relevé que cette rencontre marque aussi la relance des activités de la commission interministérielle pour l'année 2026, ce qui permettra, dit-il, de produire des outils de suivi, évaluation pour s'informer de l'évolution du secteur et des sous-secteurs de développement rural. La présentation des fiches a été faite par Moutamra Odumta, responsable des suivis, évaluation à la cellule permanente.
1: Fait hier, ici en N'Djamena, des travaux de l'atelier de suivi évaluation de la mise en œuvre du plan stratégique de modernisation de l'administration des douanes. La cérémonie de clôture a été dirigée par le directeur des études de la législation douanière et du contentieux, Abakar Amata Choukou. Le reportage de Mamad Kial.
5: Au cours de ces trois jours d'intenses travaux, les participants ont été outillés sur la gouvernance du système de suivi-évaluation, la méthode SMART et l'utilisation des tableaux de bord afin d'assurer un meilleur pilotage stratégique 2026-2030. Ainsi, la nouvelle donne va apporter une solution appropriée. Cette initiative, la première du genre, entre directement dans les plans stratégiques de modernisation de l'administration tchadienne. Mettant un terme aux travaux, les directeurs des études de la législation douanière et du contentieux Abakar Ahmed Choukou exhorte les participants à mettre en pratique les nouveaux manuels de suivi évaluation avec rigueur et responsabilité.
6: Le suivi évaluation est désormais un levier incontournable de notre réforme ambitieuse. Il nous permet non seulement de mesurer les résultats obtenus, mais également de corriger les écarts et d'assurer une mise en œuvre efficace des actions retenues dans notre futur plan stratégique de modernisation.
5: À travers cet atelier, la Direction générale des douanes et des droits indirects et la Banque mondiale cherchent à bâtir une douane moderne, performante et capable de mieux sécuriser les recettes douanières. Ceci pour garantir la traçabilité des opérations de dédouanement et facilitant les échanges commerciaux au Tchad.
1: D'un atelier à un autre, cette fois c'est lui de validation du formulaire de la cartographie des services de prise en charge des survivantes des violences basées sur le genre. C'est l'inspecteur général du ministère de la Femme et de la Petite Enfance, Sougui Mamat, qui a clos les travaux à Djararon Cheikh.
7: 48 heures de travaux minutieux ont permis aux participants d'examiner et valider les formulaires de la cartographie des services de prise en charge des survivantes des violences basées sur le genre, lesquels formulaires présentent, selon les organisateurs, une avancée stratégique majeure pour le pays. Pour le coordonnateur du projet Sweat Please, Youssouf Aware Nessa, ces formulaires qui viennent d'être validés constituent un outil national harmonisé qui permettra de disposer d'informations fiables, accessible et géolocalisé sur le service de prise en charge disponible pour les survivantes des violences basées sur le genre. Mettant un terme aux assises, l'inspecteur général du ministère de la Femme, Sougui Mahamat, a rassuré les participants que les deux jours de travaux ont confirmé que les objectifs fixés sont atteints parce que les thématiques abordées au cours des travaux ont été assimilées. Il les exhorte enfin à mettre en pratique les connaissances acquises afin de renforcer les actions sur le terrain.
1: Suite aux instructions du chef de l'État aux autorités militaires et traditionnelles du département de Dartama, une campagne de sensibilisation sur la paix, la cohésion sociale et le vivre ensemble a été lancée à Kairaba. C'est dans le dit département, le câble de Mamad Saleh Omar.
8: Face à la population du canton 3-Sud dans le département de Dartama, les sultans de Darkapka, Mahamat Ali Abdoulaye, de Darbilia, Idik Timan Debi, de Darzahawa, Wahid Abdraman Hagar et de Dartama, Ahmad Taha Mahamat Abdoulaye, ont abordé plusieurs sujets, la paix, la cohabitation pacifique, les bons vivre ensemble, l'amour du prochain, bref, tous les mots qui freinent le développement socio-économique du département de Dartama en particulier et la province de Wadi Fira en général. Pour eux, le président de la République, chef de l'État, maréchal Mohamed Idriss Déby Itno, qui se soucie du bien-être social de ses concitoyens, souhaite que la paix et la paix

0: réitérer leur engagement à œuvrer en faveur de la paix et du bon vivre ensemble. Le président du comité des sages pour la sensibilisation et l'apaisement, général Mohamed Sall Ibrahim, et d'autres généraux ont également sensibilisé les communautés sur la paix et le bon vivre ensemble, tout en leur demandant de ne pas s'immiscer dans le conflit soudanais. Les différents intervenants ont appelé tout le monde à être ambassadeur de paix dans son milieu de vie. Kairaba, dans le département de Dartama, dans la province de Wadifira, Mohamed Saleh Oumar, Radio Tchad.
1: Cette information, une cérémonie de signature d'un protocole d'accord entre l'Agence nationale des titres sécurisés et la téléphonie mobile Airtel Tchad a eu lieu jeudi dernier dans les locaux de l'ANAT. Cet accord permettra à ces deux institutions de renforcer davantage la sécurisation des identités. C'est les deux directeurs généraux des dites institutions qui ont signé le document. Quant à Eric Dimadoumbaye.
2: Ce protocole d'accord s'inscrit dans la volonté ferme de sécuriser à travers les identifications effectives des abonnés. Pour ce faire, l'ANATS, l'Agence nationale des titres sécurisés, en tant qu'acteur clé dans la gestion des titres sécurisés, s'engage d'une part à mettre à la disposition d'Airtel Tchad son expertise et ses ressources pour assurer un processus d'identification fiable et conforme aux normes en vigueur. Et Airtel, d'autre part, en tant qu'opérateur de télécommunications, d'apporter son savoir-faire et la gestion des données des abonnés. Ces partenariats communs témoignent de l'engagement à bâtir un environnement numérique sûr, inclusif, dira le directeur général de l'ANAT, Youssouf Gorou Tchabi.
3: Le partenariat est stratégique, s'inscrit dans la volonté de moderniser et de sécuriser l'identification des abonnés de la téléphonie mobile. En effet, la maîtrise de cette étape importante permet non seulement de lutter contre la fraude et l'usurpation d'identité, mais aussi de garantir la protection des données personnelles de nos citoyens.
2: Au-delà de ces aspects techniques, ces partenariats incarnent une vision commune, celle d'un Tchad résolument engagé dans la transformation digitale, l'inclusion de tous ses citoyens et la sécurisation des services numériques, insiste le directeur général d'Airtel Tchad, Brahim Nalar.
4: L'identification des abonnés constitue aujourd'hui un enjeu majeur à la croissance de plusieurs priorités nationales. Sécurité publique, bonne gouvernance, inclusion digitale et protection des consommateurs. À travers de ces partenariats, nous apportons une réponse concrète à ces enjeux en facilitant l'enrôlement massif des populations afin de garantir une identification fiable et conforme aux exigences réglementaires.
2: En outre, il souligne que pour mettre en musique ces tandems, son équipe intensifiera les campagnes de sensibilisation et les déploiements des équipes sur l'ensemble du territoire pour les besoins de la cause.
1: Nous sommes samedi et à présent, la minute de l'environnement. Il est question de la canicule persistante qui est un risque. Risque pour la biodiversité et la vie humaine. Thomas Nassouina.
5: La période de forte chaleur varie d'une localité à une autre et d'un pays à un autre. Mais en ce qui concerne le Tchad, la période de mars-avril jusqu'à mi-mai affiche un tableau thermique des pics de chaleur. La canicule est vécue en ce moment par les Tchadiens comme une situation de fournaise où le thermomètre monte parfois à 45 degrés Celsius. Tout ce qui respire est fragilisé. Dans la généralité, la canicule dégrade la biodiversité en provoquant un stress thermique majeur, perturbant fortement et défavorablement les cycles de vie, la physiologie des plantes et animaux et augmente les risques d'incendie car tous les objets conducteurs de chaleur sont en alerte thermique maximale. Tout ce qui est susceptible de retenir l'eau perd son caractère. Les animaux se cachent aux ombres fuyantes des arbres, les oiseaux se font rares, très rares, et s'éloignent à la recherche des zones humides et des climats doux. La canicule cause la mortalité de plusieurs espèces, y compris l'homme. La chaleur extrême suite à la canicule affecte graduellement la floraison des espèces végétales tout en compromettant leurs racines et les feuilles finiront par tomber. Ce paysage est bien visible dans nos cités en cette période. Le changement climatique au rythme caniculaire accentue le risque de disparition de nombreuses espèces. Bref, on est en face d'un problème écologique aigu. Nous voyons bien que l'environnement est influencé par les hautes températures occasionnées par les gaz à effet de serre, entraînant ainsi par la suite les réchauffements climatiques. Il n'y a visiblement pas de solution miracle car nous sommes en face des phénomènes naturels, néanmoins collectifs.

0: Effectivement, et par les stratégies de développement, il faut développer les stratégies de protection et d'adaptation, développer également les énergies renouvelables et du côté des gouvernants, soutenir la diplomatie climatique à travers des mesures innovantes par la maîtrise des énergies propres. À samedi prochain.
1: Et on parle de la canicule. Ce qui nous conduit donc, voilà, aux infos météo, les prévisions. Quel temps fera-t-il donc cette nuit et la journée de demain? Demain dimanche, Isabelle Lépité.
2: Évolution du temps pour la nuit du 9 et la journée du 10 mai 2025. Au courant de la nuit et la matinée de demain, la brume de poussière se maintiendra dans la ville de N'Djamena et ses environs. Un temps orageux probable sera attendu dans le Moyen Chari, la Tandilé, le Mandoul et les deux Logones. Le front intertropical se situera toujours en moyenne autour du 10e degré de latitude nord, suivant l'axe Haraz-Mangaim Bongoro. Au nord du pays, les vents seront des directions variables avec une vitesse moyenne de 34 km par heure. Au sud, ils souffleront à une vitesse moyenne de 12 km par heure. La chaleur sera ressentie sur presque toute l'étendue du pays avec des températures maximales qui varieront entre 34 degrés Celsius et 43 degrés Celsius.
1: Voilà qui est bien annoncé. Il fera demain 43 degrés Celsius. Alors attention, madame, messieurs, il est 20h, passé de 48 minutes. C'est la fin de ce journal. Merci à toute l'équipe de Tchad Actualité Soir. Ce journal a été réalisé par Isabelle Népité à la technique Sangwe Koyankreyo. Au micro, Asaïda Maktouandi Roland. Merci de nous avoir suivis. Faisons de chaque instant une vie, mesdames, messieurs, plaisir à Dieu. Demain, 20h30 pour un autre point de l'actualité.

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nous faire accéder au couloir de la gloire. Merci Seigneur de recevoir notre culte d'adoration. Toi qui agis au-delà du commun, toi qui te sers des données éternelles pour nous introduire dans tes perfections. Oh oui, tu es venu mettre ensemble l'humain et le divin en instituant une alliance éternelle dans laquelle ta grâce prend en charge nos insuffisances et nous laisse savourer les délices de ta magnificence.

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chevrons, sagesse, action, menace et honneur. Puissance, force, soin, à notre Dieu, au siècle des siècles. Amen. Amen, amen. 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

0: très bonheur de dire amen au Seigneur.
1: Alléluia. Oh Jésus.
0: C'est ici qu'on est au comble des sentiments. Quand nos deux cœurs se mettent ensemble, quand l'humain et le divin se confondent dans un monde d'intimité. C'est ici que l'homme devient Dieu. C'est ici que Dieu supporte les faiblesses de l'homme. Les parvis du Dieu vivant.
2: Seigneur,
0: merci. Accédons au Saint des Saints. Au moins, on peut parler comme lui. On peut vivre sa vie.

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Mesdames, Messieurs, amis mélomanes de la radiodiffusion nationale tchadienne de l'émission « Merveille du passé » ou « Flashback, bonjour, bonsoir » et bienvenue à bord d'Airbus 320 griffé en amont pour le voyage musical dans le passé d'une durée de 60 minutes. Prise de son, Tchiki Alfred Waku, alias Alfredo, réalisation Madi Mahamad Abdoulaye au micro, Naïlema Mbaïtoubam. Pour ce numéro, nous allons au Mali découvrir le parcours musical d'un artiste musicien, le maestro, l'une des figures emblématiques de la musique africaine contemporaine, qui nous a quitté le 28 février 2026 des suites de maladie, mais un artiste ne meurt jamais. Voici Bonkana Maiga dans son titre « Marietou ».

Papa Wemba, de son vrai nom Jules Sougou Wemba Diop, Bénin Kikumba, est né le 14 juin 1949 à Loubefou, au Congo belge, actuelle province du Sangourou, République démocratique du Congo. Dès son enfance, sa famille s'installe à Léopoldville, capitale du pays, colonie belge. Son père, ancien soldat qui a combattu dans l'armée belge pendant la Seconde Guerre mondiale, est devenu chasseur. Sa mère est une pleureuse professionnelle, c'est-à-dire élément traditionnel, essentiel à des soirées funéraires ou veillées mortuaires. Elle entraîne régulièrement Papa Wemba avec elle, l'initie à la musique et au chant, ce qui très tôt passionne Papa Wemba. Il cultive une voix de ténor particulièrement et devient chanteur en suivant les traces de sa mère. Son père est opposé à ce que son fils devienne musicien et rêve pour lui d'une carrière de journaliste ou avocat. Dans les années 1960, il était élève à l'école Pigier de Kinshasa et chanteur dans la chorale religieuse. Après la disparition de son père en 1966, Papa Wemba s'oriente alors vers la musique populaire quinoise dans son quartier de Moutougé, le berceau de la musique congolaise, et prend le pseudonyme de Jules Presley. En 1980, il fait le tour de l'Afrique avec son titre Anelengo qui se vend à 60 000 exemplaires.

En 1988, Papa Wemba fait une tournée internationale du Japon aux États-Unis en passant par l'Europe, notamment en Belgique. Il assure la première partie de sa tournée américaine et européenne en 1993. Papa Wemba a alors beaucoup de succès en matière de world music avec des titres comme Maria Balancia, Yolele et Sojele. En 1995, l'album Émotion le révèle au rang des grandes figures de la world music. Deux ans plus tard, Papa Wemba est déclaré meilleure vedette africaine au Kora 1997. L'album Molokai, sorti en juin 1998, est le troisième album de Papa Wemba sur le label Real Work, dont voici un extrait titré

homme solidaire. Durant Salon Carrière, Papa Wemba collabore avec Taboulero Chiro, Peter Gabriel, Rélément, Manu Dibango, Koffi Olomide, Youssouf Ndour, Pépé Kalé et ses vieux amis de Zaïko, Evoloko Joker, Bozi Boziana, pour ne citer que ceux-là. Avec près de 50 ans de carrière, il est considéré comme une des légendes de la musique congolaise. Il participe tout de même au début du soukous. La rumba reste sa référence, malgré le fait qu'il aborde d'autres styles, comme entre autres le rock, le ndombolo et la world music.

cofondateur des Aïkolangalang en 1969 avec Jussar Nyakolongo, Eveloko, Pepe Feli, Papa Wemba quitte le groupe en 1974. Trois ans après, ils font de Viva la Musica avec sa maîtresse Shaggy Sharufa. Les titres Maria Valencia et Le Voyageur sont choisis par le réalisateur italien Bernardo en 1999 pour son film Paradiso.

acteur de cinéma. En 1987, Papa Wemba est l'acteur principal du film La vie est belle. Il compose une bonne partie de la bande originale de ce film. Il apparaît également en 1997 dans le film Combat de fauves, film dramatique belge Kinshasa, Kid de Marc Henry. Papa Wemba est suspecté de se trouver au cœur d'une affaire de trafic de visas et d'aide à l'immigration clandestine à travers ses tournées musicales entre son pays, la République démocratique du Congo, la France, la Belgique en 2003. Le 17 février de la même année, il est interpellé à Paris et maintenu en détention pendant 3 mois et demi. Le 16 novembre 2004, le tribunal correctionnel de Bobigny de France le condamne à 30 mois, c'est-à-dire 2 ans et 6 mois de prison. Esprit.

ce qui concerne les honneurs et distinctions, Papa Wemba Kora, du maire artiste masculin d'Afrique à l'édition en 1996, commandeur de l'Ordre national de la Côte d'Ivoire à titre posthume, grand officier dans l'Ordre national des héros nationaux, Kabila Lumumba à titre posthume, âgé de 66 ans, alors qu'il se produisait à la 9e édition du Festival des musiques urbaines d'Anoumando à Abidjan, Côte d'Ivoire, le 24 avril 2016. Papa Wemba meurt de suite d'un malaise cardiaque. Son malaise a été vu par les téléspectateurs en direct à la RTI, télévision ivoirienne. Après un deuil national de 3 jours, ses obsèques nationales ont eu lieu le 4 mai à la cathédrale Notre-Dame du Congo et inhumé au cimetière des nécropoles dans la commune de Nzélé, dans la périphérie est de Kinshasa, en présence de plus d'un millier de personnes réunies. Papa Wemba, de son union officialisée le 9 août 2014 avec Marie-Rose Luzolo, dite Amazon, Wemba est père de 6 enfants.

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1: Nous revenons au studio avec, à mes côtés, Aimé Delinas, bonsoir. Comment tu vas?
2: Je vais bien, Nadilo.
1: D'accord. Allez, ça va à la maison?
2: Ça va, tout va bien.
1: Ah, d'accord. Tu as quelques courriers avec toi, de nos fidèles auditeurs.
2: Tout à l'heure.
1: Mais avant de découvrir ces courriers, il faut le rappeler que nous sommes en train de rendre hommage à... Alors, tu connais quand même l'artiste?
2: Bon, j'ai quand même suivi quelques morceaux. Donc, comme nos...
1: Lesquels? Donne un titre.
2: Bon, je serais comme cet auditeur
1: qui a fait
2: qui nous disait... Il nous dit voilà, c'est une de ces chansons que j'ai beaucoup aimé.
1: Allez, d'accord, on revient avec les courriers des auditeurs. Certainement, il y en a beaucoup, mais nous allons essayer de trier. Le reste, on va garder pour
2: la semaine prochaine.
1: Voilà.
2: Exactement.
1: Allez.
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2: Flashback, comme on le dit, c'est l'ère de messages. Coucou, bienvenue dans votre chronique Flashback ou message des auditeurs. Aujourd'hui, Nadilom.
1: Oui.
2: Nous avons tout un lot de messages venant de nos auditeurs qui nous ont vraiment manqué. Mais nous n'allons pas tout vraiment prendre les messages, mais nous allons quand même toucher quelques messages. En commençant par les premiers d'abord, coucou, bonsoir la Radio Tchad, c'est de la part de Kaiwe Honoré depuis Sar. J'aime les anciennes musiques car elles me rappellent mon enseignant de CE1, cours élémentaire 1. Ça c'est Kaiwe. Mais j'aimerais également dire à chaque fois que vous envoyez vos messages, précisez-nous la ville auquel vous vous situez, ça nous fera vraiment du bien. Deuxième message, quelle joie, ça me va droit au cœur cette émission. Et vous nous avez beaucoup manqué. Mamie Depi Abéché. Merci mamie. Beaucoup salut ma radio. Moi c'est Bekongar Dimodoum. Théodore, j'aime trop cette émission. Depi Doba, merci. C'est Tagadil Nandjebay Diram. Depuis Abéché, dans le Dar Wadaï, je suis très content de revivre le passé par cette émission. Vraiment, les anciennes musiques sont très, très merveilleuses. Mais je voulais juste vous demander de me rappeler l'un des morceaux intitulé Espoir.
1: Espoir?
2: Espoir.
1: Espoir, il parle
2: de quel artiste?
1: De quel artiste? Parce qu'il y a Désespoir de Koffi Olomide. Il y a Espoir perdu.
2: Voilà, peut-être
1: oui,
2: c'est ça.
1: Perdu.
2: Peut-être c'est ça. Et là, nous disons à Ram que nous allons nous rattraper la semaine prochaine.
1: Justement.
2: Bonsoir, je suis Nadikos Séraphin, étudiant en deuxième année de sociologie à SAR. J'adore cette émission qui me rappelle des anciennes musiques. Que Dieu vous accorde une longue vie. Amen. Bonsoir ma radio, comment allez-vous? Moi c'est Ateba Jonathan depuis SAR. Je suis très très content pour cette émission. Ce soir, que Dieu vous bénisse. Dernier message pour finir. Bonsoir Onaman, je suis Sakin Adoum Kawasa de Ndjari. Je disais longue vie et je le dis encore, longue vie à vous. Salut les animateurs, vous allez bien? Je suis Aïcha Isaka Daab depuis Farsha Ethiopie. Je vous dis bonsoir avec le sourire aux lèvres. Voici, c'est ici que prend fin votre chronique message des auditeurs. Merci de nous avoir envoyé vos messages. Surtout, n'oubliez pas de le faire si vous avez des suggestions et autres. Cela sera sur votre antenne.
1: D'accord.
2: Passez un bon week-end et merci.
1: Ah, mais ils peuvent aussi, parce que c'est pas tout le monde qui a aussi des crédits pour envoyer des messages. Hein. Ils peuvent aussi écrire et puis nous déposer à la grite, à la protection de l'ENEMA, pourquoi pas.
2: Voilà.
1: D'accord.
2: Merci.
1: Mesdames et messieurs, à l'écoute de l'émission Flashback. Après les appels et les courriers des auditeurs, nous rendons hommage à Papa Wemba, le chef coutumier Molokai. Vive la musique!

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1: 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Décédé le 28 février 2026 au Mali, Bonkana Maïga, le maestro de son vrai nom, Bonkana Issa Tandangari Maïga, est un artiste malien né à Gao, connu dans le monde entier. Il a fait ses débuts dans les années 60 dans l'orchestre Negro Band, un orchestre qui a permis au maestro Bonkana Maïga de faire une tournée dans plusieurs villes de son pays, le Mali, à l'époque. Mesdames, Messieurs, l'émission Merveille du passé au flashback dédie ce numéro à l'artiste qui n'est plus physiquement, mais un artiste ne meurt jamais. Pour habiller ce numéro spécial Bonkana Maïga, flashback reçoit l'honorable Pakilal Ndolassem. Bonjour et merci d'avoir accepté notre invitation.
2: Bonjour, cher frère je suis très heureux d'être là, c'est un honneur pour moi, surtout à la maison, parce que je suis aussi un homme de médias.
1: Alors, le député Takilal, vous avez fait de la musique, le rap, pour être précis. Vous avez aussi fait de la radio. Vous étiez animateur, vous avez animé aussi à la radio Nostalgie.
2: De Nostalgie à Abidjan et à Dakar.
1: Et vous avez aussi co-animé l'émission Stade Parade.
2: Non, je n'étais pas co-animateur, mais plutôt l'assistant principal.
1: L'assistant principal.
2: Ouais, principal de l'émission Stade Parade pendant 4 ans.
1: Oui.
2: Donc auprès de notre député Bonkana Maïga.
1: Alors l'émission Flashback rend hommage à l'artiste Bonkana Maïga qui nous a quittés depuis le 28 février dernier. Dites-nous, qui est Bonkana Maïga?
2: Écoutez, Bonkana Maïga, c'est d'abord un homme exceptionnel. Un homme magique, un homme qui a fait beaucoup de choses à la culture africaine, qui figure même au musée à Dakar, parmi les grands noms à côté de Manu Dibango et autres. Et vraiment, c'est une grande perte. Bonkana Maïga est un artiste complet parce qu'il a fait l'école de la musique. Contrairement à beaucoup de gens qui viennent par inspiration, et il est docteur en musicologie. C'était un grand arrangeur, donc c'était un homme multifacette. Et vraiment, c'est une grande perte pour l'Afrique. D'ailleurs, je l'ai connu grâce à Manu Dibango, à qui je rends aussi hommage. Donc, j'étais à Paris, je venais de Dakar, j'étais à Paris. Et j'ai rencontré Manu Dibango qui m'a dit, « Bah écoute, tu vas te présenter à Bonkana Maïga, qui travaille à TV5. » Donc, c'est comme ça que Manu Dibango m'a présenté Bonkana Maïga. Et puis, immédiatement, il m'a pris en essai, donc comme assistant. Et puis, pendant 4 ans, on a cheminé ensemble et on est venu 2 fois ici au Tchad. Il fait partie des gens qui ont fait découvrir la musique tchadienne au monde entier parce que, à l'époque, on n'avait pas de clips. On n'avait que Mas Dongar qui avait des clips. Malheureusement, et ça continue même jusqu'à aujourd'hui, il y a beaucoup d'artistes qui n'ont pas de clips. Et comme on était venu avec le matériel de TV5 pour les 2 fois où nous sommes venus, il a mis son matériel à la disposition des artistes tchadiens pour faire des clips. Donc, on avait réuni les artistes tchadiens au niveau du Centre culturel français, l'IFT aujourd'hui. Et on a fait des clips pour les artistes qu'il faisait passer sur TV5 Monde à travers l'émission Star Parade. Donc c'est quelqu'un de génial et c'est un grand arrangeur aussi. Parce que beaucoup de gens ne savent pas, mais Bonkana Maïga a arrangé Alpha Blondy, par exemple, l'album Masada, qui est le 2e album le plus vendu au monde, après Michael Jackson. L'album Masada de Alpha Blondy a été vendu à 50 millions d'exemplaires. Et c'est Bonkana Maïga qui a arrangé cet album-là. Après, il y a eu les Pierrette Adams. Il n'a fait que des succès. Et lui-même, il avait aussi créé un orchestre qui s'appelait Africando. Ouais. Parce que lui, il est vraiment dans la musique cubaine, dans la salsa.
1: Avec Ibrahim Sylla.
2: Voilà, avec beaucoup d'autres qui ne sont plus aussi de ce monde aujourd'hui. Donc, c'est une grande école de la musique. Mais il était aussi inspiré par la musique tchadienne, surtout au niveau du Nord, les chants du Nord. Et je crois qu'il préparait quelque chose pour ça. Et malheureusement, il nous
1: a... Alors, qu'est-ce qui vous a traversé la tête le 28 février quand vous avez appris le décès de Bonkana Maïga?
2: Moi, je m'y attendais un peu. Parce que sa femme, c'est une très grande artiste qui s'appelle Kamaldine,
1: oui.
2: Qui est aussi une grande chanteuse. Et elle nous disait déjà que ça n'allait, que c'est... Bon, on sentait venir la fin. Parce qu'il était déjà... Bon, il y a des signes, hein, il y a des signes, mais bon, donc... Elle nous disait que le vieux... Bon, c'est comme ça qu'elle disait. Elle disait que le vieux est en train de lâcher. Donc, on s'y attendait un peu. Et puis, bon, et c'est vraiment quelqu'un de génial, comme je vous le disais en off. Lorsque le président Amadou Toumani Touré l'a appelé pour rentrer... au Mali, pour aider la culture malienne. Il m'a même fait la proposition. Il m'a dit, écoute, viens, on va au Mali, on repart en Afrique, parce que de toute façon, l'Europe, c'est pas pour nous. On est venu, on a pris ce qu'on pouvait prendre, il faut qu'on rentre chez nous. Et je lui ai répondu, papa, moi, je l'appelle aussi papa. J'ai dit, papa, tu sais, moi, si je dois rentrer chez le Tchad, je peux aller peut-être rendre visite de temps en temps à Bamako, toi aussi. Mais on restait en contact, on s'est revus après à Abidjan, on s'est revus à Dakar et tout. Mais vraiment, c'était quelqu'un qui était bien. Il nous disait comme ça que on a beaucoup de liens avec, il trouve beaucoup de ressemblances avec les Peuls du Tchad et les Peuls du Mali. Je lui ai dit, mais c'est la continuité. C'est quelqu'un qui était énormément humain et quelqu'un qui vivait pour et par la musique. J'étais surpris hier, sans vous mentir, si ma femme était là, quand j'ai lu votre message, que vous faites un hommage à Bonkana Maïga, j'ai coulé les larmes. J'ai dit, mais c'est pas possible. C'est extraordinaire. Et ça, Je vais envoyer à sa famille pour lui dire, pour leur témoigner que le Tchad n'a pas oublié ce qu'il a fait pour nous. Et vraiment, merci à vous, d'avoir, à titre personnel, et puis à toute l'équipe, d'avoir pensé au maestro Bonkana Maïga. C'est exceptionnel, que Dieu vous bénisse.
1: Amen. Alors, vous avez une idée sur le nombre exact de ces albums?
2: Lui, il n'a fait qu'un seul album, à titre personnel.
1: Ah, okay.
2: C'était Marietou. Bah, après, c'est les collaborations, et puis c'est les albums qu'il a arrangés. Mais je sais qu'en tout, il doit être autour de 29.
1: 29 albums.
2: Oui.
1: En dehors de ce témoignage, comment vous voyez la musique tchadienne?
2: Écoutez, la musique tchadienne.
1: De nos jours, surtout.
2: Je le dis et avec beaucoup, beaucoup de pincements au cœur. Nous n'avons pratiquement pas de musique tchadienne. Je m'explique. Aujourd'hui, nous faisons la musique des autres. C'est-à-dire, la langue est tchadienne, mais le rythme est congolais, ou bien le rythme est camerounais, ou bien le rythme. Très, très peu d'artistes font la musique tchadienne avec le rythme tchadien, avec le produit pur tchadien. On s'adapte aux étrangers. Or,